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Ouais, quelque chose se prépare, personne ne peut le nier. Je lance ce troisième album dans un contexte encore plus merdique que le précédent. Non, vraiment rien n'a changé, monsieur le président, et c'était prévisible.

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0: ce que c'est de 6 ben moi je sais.
1: Ça va être naturel, tranquille, décontracté, comme une illustration en fait de vous, un peu sublimée on peut dire, c'est ça. Et puis vous découvrez l'endroit, vous dites qu'est-ce que c'est que cet endroit-là, que je ne connais point. Alors comme ça, tel que vous êtes, vous regardez en l'air, mettons, juste avec vos yeux, comme ça, comme si vous aviez quelque chose. Ouais, très bien, parfait, ça c'est très très beau. Et vous nous regardez. Voilà, très bien. Puis alors là, comme vous voyez, comme d'hab, c'est formidable.

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0: Hit it! 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
1: Un billet de 500 balles. Hein, je vais vous dire, je suis taxé à 74%. Hein, je vais vous dire ce qui me reste. C'est bien que ça c'est illégal ce que je vais faire. Là.
2: C'est illégal, oui.
1: C'est illégal. Mais je vais le faire, je suis mon fou en tour, je n'ai rien à cirer, je serai au moins en régime. 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J'arrêterai à 74%. 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
1: Et bonjour à toutes et à tous, très heureux de vous retrouver en ce jeudi 24 septembre. Nous sommes déjà le deuxième jour de l'automne. Et pour ce jeudi, le soleil sera bien présent sur l'ensemble du département, mais un ciel un petit peu plutôt voilé, des nuages bas donc, qui seront présents aujourd'hui. Le vent sera faible et tournera au secteur sud avec une impression de lourdeur cet après-midi. Les températures maximales pour aujourd'hui vont se situer entre 25 et 32 degrés, 25 degrés à Sète, 28 degrés à Agde, 29 à Béziers, 30 degrés à Montagnac, à Pézenas, 30 à Montpellier, Saint-André-de-Sangonis, Gignac, Clermont-l'Hérault, jusqu'à 32 degrés à Bédarieux, Saint-Pons-de-Thomières ou encore Lodève. Je salue les natifs du 24 septembre, on vous souhaite un bon anniversaire. Vous êtes nés le même jour que cette musicienne qui joue du clavier, qui jouait du clavier, membre du groupe Les Wings avec Paul McCartney. C'est Linda McCartney qui est née le 24 septembre 1941. Elle nous quittait en 1998 à l'âge de 57 ans. On se souvient de ce groupe Les Wings avec l'un des membres des Beatles, Paul McCartney, et ce titre de 1980, Good Night Tonight.

un festival de fanfare qui va se dérouler ce samedi 3 et dimanche 4 octobre. Le samedi 3 et 4, c'est pas ce week-end, c'est celui d'après. Donc un festival qui se déroule du côté de Gignac, Vendémian et Agnan.

Ese fue Medero à l'instant avec Israel Miranda. Il y a tout juste 43 ans aujourd'hui, c'était le 24 septembre 1983, le groupe Culture Club atteignait les premières places des charts aux États-Unis avec ce titre Karma Chameleon, une grande réussite pour l'artiste et pour son groupe.

Karma Chameleon au cœur de l'année 1983 avec Culture Club. Ce soir, ce jeudi, à 20h30, l'association Jazzorb ouvre sa nouvelle saison avec un concert de jazz du côté de la salle des Combarelles au Pradal. Le Pradal, c'est une commune qui est proche de Villemagne-l'Argentière, au nord de Hérépian. Ce sera avec le trio Panonica, avec Sébastien au piano, Pierre-François à la contrebasse et Josh à la batterie. Le trio s'inspire de l'univers de Thelonious Monk pour se forger une identité en revisitant certaines œuvres du pianiste afro-américain, mais aussi en proposant des compositions originales imprégnées de swing. Rendez-vous donc ce soir à 20h30 au Pradal. C'est avec l'association Jazzorb.

1981, Love Has Come Around, un titre de soul funk interprété par Donald Byrd et un titre qui est produit par Isaac Hayes. C'est une lecture en musique bilingue français-occitan qui est proposée ce vendredi 25 septembre, c'est demain, à 18h avec Pedro Pechuguilla à la guitare flamenca. L'auteur et poète Jean-Marc Barrier lira son dernier livre, Le cycle de l'encre, qui est paru dans la collection Esparto chez Hasard Atelier Édition. C'est ce vendredi donc à 18h, ça se passe dans la cour de la médiathèque de Montagnac, c'est en entrée libre, c'est un rendez-vous qui est proposé par le réseau des médiathèques avec le soutien de l'association Après Dissipation des Brumes Matinales.

0: Jusqu'au bout, on Revival Day, c'était Laverne Baker, merci d'être avec nous. Radio Pays d'Hérault, RPH Sud, il est 8h, voici le journal d'RFI.
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1: Et c'est l'heure du journal. Bonjour Marion Kazanov.
3: Bonjour Andréane Mellard.
1: RFI, ce matin, près de la ligne de front en Ukraine.
3: À Izium, dans l'Est, où les combats se rapprochent, la ville est déjà en partie désertée, visée par des bombes, des missiles russes. La Russie, qui a balayé toute idée de trêve hier à l'Assemblée générale de l'ONU, alors que le président ukrainien, lui, s'attend à un hiver rude pour les deux pays. L'intelligence artificielle au menu des discussions, hier aussi à l'ONU, lors d'un conseil de sécurité. Les patrons américains du secteur continuent de plaider pour un ralentissement de la course à l'IA. En campagne pour les législatives d'octobre, le Premier ministre israélien effectue un voyage éclair à New York. Benjamin Netanyahou va s'exprimer à la tribune des Nations Unies, mais il n'a pas réussi à obtenir un tête-à-tête avec Donald Trump. Et puis le président français attendu sur la crise du carburant, Emmanuel Macron s'exprimera ce soir alors que son gouvernement ne parvient pas à apaiser la colère des Français.
1: Une nouvelle nuit dans les abris à Kiev.
3: La capitale ukrainienne visée à nouveau par des missiles russes. Au moins 2 morts et 6 blessés. Cette attaque intervient quelques heures après la prise de parole du président Volodymyr Zelensky à la tribune de l'ONU. On va y revenir. Les frappes sont quotidiennes et sur le front, les affrontements s'intensifient, notamment autour d'Izium dans l'Est. Ses habitants craignent de revivre le cauchemar de 2022 lorsque l'armée russe avait occupé la ville avant d'être libérée au prix de violents combats. Nos envoyés spéciaux Nathanaël Vitran et Sergueï Dmitriev se sont rendus sur place.
4: Nous sommes sur la route qui mène à Izium. Elle est complètement entourée de filets anti-drones, un maillage sur des dizaines de kilomètres qui forme un tunnel protecteur à la fois pour les civils et pour les nombreux véhicules militaires.
5: 4 bombes sont tombées et ont complètement démoli les hangars. Regardez ça, le souffle m'a projeté de là jusque là-bas.
4: Vladimir gère plusieurs entreprises à Izium. Il était revenu après la libération de la ville. Aujourd'hui, il ne sait plus s'il doit rester.
5: La ligne de front se rapproche et tous les jours, des bombes et des missiles nous tombent dessus. Depuis un mois, c'est de pire en pire. Les gens ont commencé à quitter la ville.
4: Partout en ville, la guerre se rappelle à nous. Les bâtiments détruits, calcinés, les impacts de balles et les hommes en uniforme de l'armée ukrainienne, comme ce pilote de drone.
6: C'est une ville du front, donc bien sûr, il ne reste presque plus que des militaires ici. Maintenant que nous sommes en mesure de frapper leur raffinerie, les Russes commencent à souffrir. Peut-être que cela va les inciter à négocier.
4: En 2022, l'armée russe avait quitté Izium en laissant derrière elle des centaines de corps dans une fosse commune. Izium est plus qu'un verrou. C'est un symbole que l'armée ukrainienne est décidée à défendre coûte que coûte. Nathanaël Vitran, Sergueï Dmitriev, Victor Sayenko, Izium, RFI.
1: L'Ukraine n'a pas fait le choix de la guerre, elle a fait le choix de ne pas mourir.
3: Les mots de Volodymyr Zelensky, le président ukrainien à l'Assemblée générale de l'ONU, il prévient ainsi que son pays ne se laissera pas faire. Julien Chavanne, vous êtes notre envoyé spécial à New York, au siège des Nations Unies. Vous avez suivi cette prise de parole, Julien, où le dirigeant ukrainien a donc pointé du doigt la volonté de la Russie de poursuivre la guerre.
7: Oui, et il n'a pas eu besoin d'insister beaucoup. Avant sa prise de parole, le Kremlin avait clairement fermé la porte à une pause dans les hostilités. Écoutez Sergueï Lavrov, le chef de la diplomatie russe, qui était présent à cette réunion du Conseil de sécurité des Nations Unies.
8: Nous n'allons pas faire de pause dans notre opération militaire spéciale pour mener des négociations, quel qu'en soit le format. C'est pourtant bien ce que souhaite l'Europe, avec l'objectif toujours aussi simpliste d'obtenir un répit pour reconstituer les arsenaux épuisés du régime de Kiev, un régime qui, acculé, a depuis longtemps basculé dans des méthodes ouvertement terroristes.
7: Vladimir Poutine ne veut pas la paix, résume Volodymyr Zelensky, qui parle de folie de la part du président russe. Il a aussi prévenu ses alliés que l'hiver s'annonçait rude pour les Ukrainiens et pour les Russes.
3: Volodymyr Zelensky a d'ailleurs critiqué les choix de certains de ses alliés, Julien.
7: Et à commencer par la France, hein. Emmanuel Macron a tordu le bras des Européens pour lever des sanctions contre un oligarque russe. Il l'a fait pour obtenir la libération de Martin Ryan, un Français emprisonné en Azerbaïdjan. Alors voilà ce qu'en pense, en termes polis et sans citer personne, Volodymyr Zelensky.
9: And when someone in the world Quand quelqu'un dans le monde allège les sanctions contre les oligarques russes, cela peut rendre la vie plus confortable pour les Russes riches, mais cela donne aussi plus de temps à la guerre, plus de temps à Poutine pour envoyer des gens pauvres dans la zone de combat mortel. Les revenus de la Russie doivent donc rester une cible.
7: L'autre couleuvre à avaler pour le dirigeant ukrainien est venue de la Maison-Blanche. Donald Trump a invité Vladimir Poutine au prochain sommet du G20 en décembre à Miami. Un cadeau diplomatique, alors que le président russe n'a même pas eu besoin de donner une contrepartie à Washington.
3: Julien Chavanne, envoyé spécial de RFI à New York. En attendant, Donald Trump se concentre sur un invité de marque, Xi Jinping. Le président américain s'est lui-même déplacé jusqu'à l'aéroport pour accueillir sur un tapis rouge son homologue chinois. Il entame une visite d'État de 3 jours et s'est dit impatient de traiter de la situation mondiale avec Donald Trump. Leurs deux pays devraient être partenaires plutôt que rivaux, insiste le dirigeant chinois d'ailleurs. Ils ont prolongé leur trêve commerciale jusqu'au 10 janvier.
1: Mais sur l'intelligence artificielle, il faut le dire, États-Unis et Chine sont bien rivaux.
3: Celui qui maîtrise l'IA gagnera, avait dit d'ailleurs Donald Trump. Chacun mène une course effrénée au développement de cette technologie. Mais des patrons américains s'en inquiètent. Ceux d'OpenAI et Anthropic ont appelé hier à l'ONU à ralentir cette course au nom de la sécurité mondiale. Mais cet argument interroge à New Delhi, la tech indienne. Y voit aussi une manière de protéger certains intérêts, Abdullah Erali.
10: C'est une course géopolitique vers le bas.
11: Autrement dit, les États se disputent la première place, quitte à négliger la sécurité. Alors pourquoi les géants américains demandent-ils de ralentir ? Un calcul selon Rohit Agrawal, entrepreneur indien qui utilise des modèles d'IA payants comme libre de droit, dit open source.
9: De plus en plus d'entreprises adoptent des modèles open source, ce qui pèse directement sur les revenus de ces laboratoires. Je pense donc qu'il y a beaucoup de propagande de leur part pour que les modèles open source soient réglementés.
11: Cela dit, la tech indienne reconnaît que le danger est réel. Ces outils peuvent servir à attaquer des systèmes vitaux comme les réseaux de paiement, mais pas question pour autant de freiner l'innovation indienne. Nikhil Parhwa, directeur de Medianama, un site spécialisé dans le numérique.
8: Il est important que ça ne bride pas l'Inde dans le développement de ses propres modèles. Le monde de l'IA ne peut pas être dominé uniquement par les États-Unis et la Chine.
11: L'Inde a validé plus $1 milliard pour son programme India AI, objectif construire ses propres ordinateurs géants et garantir son indépendance numérique. Abdullah Eradi, New Delhi, RFI.
3: Aux États-Unis, un juge leur donne à la Maison-Blanche de rouvrir son accès à CNN, MS Now et Politico. Ces 3 médias avaient saisi la justice après avoir été déclarés persona non grata par la Maison-Blanche, accusée de diffuser de fausses informations.
1: On a parlé, Marion, dans le journal, du discours de Volodymyr Zelensky à la tribune de l'ONU. D'autres dirigeants vont prendre la parole aujourd'hui, notamment le Premier ministre israélien.
3: Benjamin Netanyahou prendra la parole à New York, au siège d'une institution qu'il critique régulièrement, qu'il accuse de dénigrer son pays. On retrouve à Jérusalem Frédéric Misselin. Frédéric, le Premier ministre espérait au passage obtenir un peu plus de soutien de la Maison-Blanche.
12: Oui, Benjamin Netanyahou connaît bien l'exercice. Il s'est exprimé devant l'Assemblée générale de l'ONU plus d'une dizaine de fois. Comme souvent, il devrait se servir de cette tribune aujourd'hui pour parler aux Israéliens. Le Premier ministre est en campagne pour sa réélection. Et donc, ce que voulait Benjamin Netanyahou cette année, c'est un tête-à-tête avec Donald Trump, un soutien. Il ne l'a pas obtenu. Le président américain prend des distances. Le chef du gouvernement israélien va donc effectuer une visite éclair de 24 heures aux États-Unis. Le maire de New York menaçait de l'arrêter à cette occasion, puisque Benjamin Netanyahou fait l'objet d'un mandat d'arrêt de la Cour pénale internationale pour crimes de guerre et crimes contre l'humanité. Zoran Mamdani a finalement admis qu'il n'avait pas les moyens de mettre sa menace à exécution. Reste qu'Israël est isolé sur la scène internationale. La situation humanitaire à Gaza a été dénoncée par de nombreux dirigeants devant l'Assemblée générale de l'ONU. Un spectacle qui nous fait honte, a dit par exemple Emmanuel Macron. Le président de l'autorité palestinienne, lui, n'a pas eu de visa pour se rendre aux États-Unis. Mahmoud Abbas s'exprimera également aujourd'hui à l'ONU, mais par visioconférence.
3: Frédéric Misselin en direct de Jérusalem.
1: Au
3: au Maroc, les législatives marquées par une participation historiquement faible.
13: 38% de participation, c'est le taux le plus bas depuis 20 ans, alors que les résultats provisoires ont été annoncés. Le PAM, le Parti Authenticité et Modernité, membre de l'actuelle coalition, est en tête avec 97 sièges sur les 395 qui composent la Chambre des représentants.
3: À Madagascar, Marion, bientôt un an depuis les manifestations de la Gen Z.
13: Mobilisation historique de la jeunesse qui avait mené à la chute du président Andry Rajoelina et à l'arrivée au pouvoir du militaire Michel Ranjanirine. Ce dernier a depuis entamé un rapprochement avec Moscou et hier, le collectif d'investigation Impact All Eyes on Wagner a sorti une enquête sur ses liens. Elle détaille comment la Russie développe un point d'appui dans l'océan Indien. Lou Osborne est co-autrice de cette enquête. Selon elle, Moscou s'intéresse notamment au port de Diego Suarez et la situation est similaire à celle du Togo.
14: Ce qu'on constate, nous, dans notre enquête, c'est qu'il y a eu un intérêt qui a été manifesté auprès du gouvernement de Madagascar. Il y a eu des visites qui ont été faites. Il y a potentiellement une zone économique qui pourrait être signée et dont la localisation n'est pas encore officiellement arrêtée, mais le port pourrait être un endroit. Il y a des projets aussi de stockage énergétique qui pourraient se faire à proximité. En fait, on a l'impression qu'ils construisent un espèce d'effet miroir avec ce qu'ils sont en train de faire au Togo et notamment au port de Lomé. Ils ont signé des accords militaires, ça va leur donner accès pour leurs navires au port de Lomé. Ils ont déjà rallié finalement Togo au Mali en faisant passer des équipements et des containers. Mais ce qui est intéressant, c'est qu'ils fonctionnent vraiment de la même manière à Madagascar. Ils sont en train de construire une plateforme informationnelle parce que quand ils sont arrivés, ils ont déployé African Initiative et ils sont en train aussi de localiser une espèce d'infrastructure financière qui se développe aussi sur place au Togo. On dirait qu'ils construisent des zones logistiques au sens assez large, à la fois au niveau du Togo et à la fois au niveau de Madagascar.
13: Lou Osborne du collectif Impact All Eyes on Wagner avec Lisa Fabian.
3: En France, le gouvernement tente toujours d'apaiser la colère autour de la flambée des prix du carburant.
13: Les aides ont été prolongées jusqu'à la fin de l'année, mais cela ne règle pas tout et le président Emmanuel Macron va prendre la parole sur le sujet. Il répondra aux questions des journalistes de TF1 et France de ce soir. Entre son retour de l'ONU à New York et l'arrivée demain du pape Léon XIV à Paris, il profite de ce petit créneau, Valérie Gasse, pour tenter lui aussi de désamorcer la situation.
15: Le prix des carburants, c'est le sujet de la rentrée pour le gouvernement et le président de la République. Il en a d'ailleurs beaucoup été question à l'ONU. Emmanuel Macron a lancé des propositions pour desserrer l'étau sur les approvisionnements, mais rien de concret n'en est sorti. Avant cette interview, le gouvernement a annoncé quelques mesures, mais le budget est contraint. Alors que va dire le chef de l'État pour calmer la colère des Français qui subissent dans leur portefeuille le contre-coup des guerres en Ukraine et en Iran et réclament maintenant plus d'aide? À l'Élysée, on explique qu'Emmanuel Macron va faire le lien entre l'international et ses conséquences nationales, continuer le travail d'explication engagé lors de sa rencontre avec les chefs de parti et les candidats à la présidentielle et la conférence de presse qui a suivi. La rentrée est délicate pour le chef de l'État, en fin de mandat et dont le bilan est la cible des candidats à la présidentielle. L'élection qui va tourner la page de ces deux quinquennats. En s'exposant, Emmanuel Macron veut montrer qu'il est toujours là et défendre son action. Question, est-il encore audible?
3: Valérie Gasse et Marion Cazeneuve pour le journal. À suivre dans 5 minutes, le prix Nobel d'économie Jean Tirole va répondre aux questions d'Arnaud Pontus dans notre studio. D'abord à 8h13, le sport sur RFI.

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1: Et le journal des RFI retransmis en direct sur nos antennes. Merci d'être avec nous. Nous sommes le jeudi 24 septembre, déjà le deuxième jour de l'automne. Et pour ce jeudi, le soleil sera présent sur l'ensemble du département, mais il y aura tout de même quelques passages nuageux, parfois un ciel avec des nuages bas ou des nuages d'altitude. Le vent sera faible et tournera au secteur sud avec une impression de lourdeur cet après-midi. Température maximale de 25 à 32 degrés. Nous aurons 25 degrés à 7, 28 degrés à Agde, 29 à Béziers, 30 degrés à Montagnac, Pézenas, Montpellier, Saint-André-de-Sangonis, Gignac, Clermont-l'Hérault, 32 degrés à Bédarieux, Saint-Pons-de-Thomières ou encore Lodève. À suivre dans quelques instants le magazine 180 secondes, l'actualité culturelle en Occitanie. Aujourd'hui, il s'agit de la découverte du théâtre Grand Roc, un théâtre en milieu rural. Et c'est un reportage de nos confrères de Radio Galaxy. Et puis à 8h30, le magazine Vivre ici, je reçois aujourd'hui Philippe Lagacherie, le président de l'association qui organise le festival Vent dans les vignes, un festival de fanfare qui se déroulera le samedi 3 et dimanche 4 octobre à Gignac, Vendémian et Agnan. Et je salue les natifs du 24 septembre, on vous souhaite un bon anniversaire. Vous êtes né le même jour que ce chanteur, le principal chanteur du groupe Platters. Il a assuré le chant principal durant les années 60 sur plusieurs titres célèbres. Il nous quittait en 2022 à l'âge de 82 ans. Il s'appelait Sonny Turner et on se souvient de ce titre des Platters, un titre de 1955, The Great Pretender.

The Great Pretender au cœur de l'année 1955 avec les Platters. C'est une exposition qui s'intitule « L'art d'abord ». Elle met en valeur le travail de la plasticienne Anna Hauser Pellerin dans un esprit de mise en valeur du patrimoine artistique et culturel de notre territoire. L'artiste investit cette semaine une partie du chalutier qui s'appelle Louis Noca. Il est amarré face au numéro 12, quai Général Durand à 7. C'est une exposition donc qui est visible toute cette semaine à partir de 10h du matin jusqu'à 19h. Et c'est un finissage musical qui est prévu ce dimanche 27 septembre à 11h. C'est en entrée libre. Si vous voulez en savoir plus, rendez-vous sur le site annahauser.fr. Ça s'écrit A2NAHAUSER.fr.

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1: Nous sommes en Haute-Garonne, à Carbonne exactement, une petite ville de 6000 habitants située le long de l'autoroute A64. Et c'est à cet endroit que la compagnie de théâtre Le Grand Roc a décidé d'implanter un théâtre privé loin des grands centres urbains. Sylvie Almon est la présidente et la directrice de cet espace et Noémie, elle, la directrice pédagogique. Sylvie, bonjour. Noémie, bonjour.
2: Bonjour Bruno.
3: Bonjour.
1: Comment avez-vous choisi la localisation? Quels ont été les défis d'installation du théâtre Le Grand Roc en campagne?
2: Alors le défi, c'était de trouver une commune qui soit quand même suffisamment habitée pour créer un lieu où on aurait quand même un public. L'avantage de Carbonne, c'est qu'elle est entourée de plein de petites communes autour. On sentait qu'il y avait un besoin de tous ces habitants d'avoir une culture de proximité, où on peut se garer, où on peut avoir mangé chez soi le soir et sortir en 5 minutes et aller sur un lieu de spectacle. On a trouvé que c'était l'endroit idéal. Et on a trouvé aussi le lieu, des locaux industriels et commerciaux à louer. Il n'y avait que le toit, les murs, la porte, il n'y avait pas de poteaux. Donc c'était peut-être un grand travail, mais ça nous a plu tout de suite avec un parking et puis des propriétaires qui étaient contents que ça puisse être un théâtre.
1: Comment arrivez-vous à faire vivre ce théâtre, à financer ce lieu privé, sans dépendre des subventions publiques?
2: C'est une grande liberté d'être en privé et sur nos fonds propres. C'est-à-dire, ce qui fait fonctionner l'association, c'est majoritairement les ateliers adultes et adolescents. Donc ça, ça permet de payer tout ce qui est frais fixes de l'entreprise. Et ensuite, les créations qui sont faites par nos metteurs en scène, avec des acteurs professionnels, et on est assez content du résultat.
1: Au-delà de la quarantaine de représentations que vous faites chaque année, Noémie, vous proposez également des cours de théâtre. Alors, qui sont vos étudiants et comment ça se passe?
4: Ce sont des gens qui viennent de ces petits villages dont parlait Sylvie, qui sont très très contents de trouver une école de ce type en ruralité. On donne l'occasion à nos élèves amateurs d'expérimenter presque une vie de comédien professionnel, puisqu'on les programme 6 à 9 fois à la suite, sur plusieurs semaines. Et donc, ils vivent vraiment cette vie de comédien professionnel, en plus de leur travail, évidemment. Et c'est une formation qui leur est proposée. Et pour les adultes, c'est 4 heures par semaine. Donc, il faut le noter bien dans son agenda, avec très peu de pauses pendant les vacances. Pour les adolescents, il y a 2 formules, soit 3 heures le mercredi après-midi, soit 12 heures un week-end sur 4. Et donc ça, c'est plutôt réservé aux adolescents qui souhaitent en faire leur métier.
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0: Cypress Toon tout d'abord avec Vegas Baby, à l'instant Ray Charles et The Roll Jack. Merci d'être avec nous, vous écoutez Radio Pays des Raux, RPH Sud. Il est 8h30, voici le magazine Vivre Ici. Samedi 3 octobre, Gignac, Vendémian et Agnan vont vivre au rythme des fanfares. Dès 19h, l'Orphéon de Garafach vous donne rendez-vous pour une soirée festive entre musique, vin, tapas et bonne humeur. Philippe Lagacherie, bonjour.
1: Bonjour.
0: Vous êtes le président de l'association qui organise ce festival, c'est ça ?
1: C'est ça.
0: Vendre les vignes. C'est un festival qui a démarré déjà il y a plusieurs années. Racontez-nous l'histoire.
1: Alors effectivement, c'est un festival qui a débuté en 2011. Donc on en est à la 17e édition. Et en fait, c'est un festival qui résulte d'une rencontre entre deux envies. D'une part, l'envie de notre groupe de fanfare, l'Orphéon de Garafach, qui avait été souvent invité à des festivals et qui avait envie de rendre l'appareil à tous nos amis fanfarons et faire également un événement. Et la deuxième envie, c'est le village qui nous a toujours accompagnés dans les différentes animations qu'on a pu faire. Et là, il y avait effectivement une envie suscitée de voir à domicile des fanfares et d'accueillir du monde pour passer un moment convivial ensemble. Donc ces deux envies se sont rejointes, facilitées à l'époque par l'association des Nuits Couleurs qui faisait un beau festival, qui nous ont aidés dans les premières années à lancer ce festival.
0: Le coup d'envoi est donné le samedi 3 octobre, c'est sur le marché de Gignac tout d'abord.
1: Effectivement, comme tous les ans, on va aller animer le marché de Gignac. Donc il y a 4 fanfares qui vont être disposées sur ce marché. Et l'idée, c'est déjà de faire du bruit, de faire un petit peu de pub pour la soirée de Vendémian. Pour en fait faire de la pub, faire un petit peu d'animation et donner envie aux gens de venir le soir nous accompagner et faire la fête avec nous, avec les fanfares.
0: Quels sont ces 4 fanfares choisis pour ce festival cette année ?
1: Alors, les 4 fanfares, à l'exception bien sûr de l'Orphéon de Garafach qui est invité tous les ans, puisque c'est la fanfare organisatrice, donc on s'auto-invite. Mais les 3 autres, c'est des fanfares qu'on n'a jamais encore accueillis sur le festival. Donc la première, c'est une fanfare de Grenoble qui s'appelle La Brastille. C'est des jeunes qui sont très très très chatoyants, qui ont des paillettes et des costumes très très voyants. Et je pense qu'ils font un répertoire très très jeune, techno, avec plein d'inspiration de musique moderne.
0: Comment est-ce que vous les avez connus et choisis ?
1: Alors en fait, on les connaît par Oui Dire. On les connaît également.
0: Oui Dire, qu'est-ce que c'est ?
1: De
0: bouche
1: à oreille.
0: Par
1: le téléphone arabe, oui. Voilà. Oui. C'est-à-dire, les fanfarons sont en réseau, se connaissent bien, se rencontrent souvent. Et donc, on se donne des tuyaux sur les fanfares qui sont intéressantes. Et puis également, c'est une fanfare qui avait postulé, parce que un fait nouveau que l'on a depuis quelques temps et qui témoigne du rayonnement du festival, c'est qu'en fait, maintenant, on a des candidatures. Donc, on avait une liste de 10 postulants qui nous avaient contactés, dont La Brastille. Donc après, on écoute, on voit un peu les productions qu'il y a sur Internet et on choisit collégialement les fanfares qui nous paraissent le plus intéressantes tout en assurant au niveau de la soirée une variété. C'est quelque chose qui nous tient à cœur, c'est qu'il y a à la fois de la qualité, mais également de la variété entre les groupes, pour qu'en fait la soirée soit très dynamique.
0: Et pour dépoussiérer un petit peu le cliché des fanfares que l'on connaît depuis des années, donc ça a évolué à ce niveau-là.
1: Totalement, le manifeste de ce festival, c'est de dire que les fanfares peuvent interpréter n'importe quel type de musique, rien n'est interdit et on essaye de montrer au fil de ces éditions que avec les fanfares on peut tout jouer et aussi on peut amuser les gens, on peut les faire danser, on peut les émouvoir avec des morceaux assez chouettes. Voilà, donc en fait, on essaye de concilier tout ça.
0: Deuxième fanfare.
1: Alors, la deuxième fanfare, très différente, elle s'appelle la Funky Brandade. Alors, comme son nom l'indique, elle vient de Nîmes. Et elle, c'est une fanfare aussi très, très péchue, voilà, qui est sur le thème du funk, mais pas que du funk. Elle a aussi un répertoire très large. Et de ce côté-là, je pense qu'on ne va pas être déçu sur ce qu'elle va nous procurer. Et la troisième fanfare, alors ils ont un nom un peu exotique, ça s'appelle les Jaguars de Malibu. Alors ils ne viennent pas de Malibu, ils viennent de l'Ariège, ils descendent des Pyrénées. Mais leur thème, c'est vraiment le fauve. Le fauve, l'énergie... Ils sont costumés en jaguar et je pense qu'ils vont étonner énormément tout le monde avec leur musique et leur costume.
0: Ça représente combien de personnes en moyenne par fanfare ?
1: Les fanfares, c'est entre 15 et 25 personnes, en fait, en général. Là en l'occurrence, ça sera ça pour cette édition.
0: Et l'Orfeon de Garafatch ?
1: L'Orfeon de Garafatch, j'en ai 21. En ce moment.
0: Ah oui.
1: Voilà. Et donc, en général, pour le vent dans les vignes, on est quasiment au complet.
0: Donc, au niveau de la programmation, donc, les fanfares qui se produisent, enfin, les premières fanfares qui se produisent du côté de Vendémian seront lesquelles ? On retrouve donc les quatre à Gignac sur le marché ?
1: Oui.
0: Et puis le soir, à Vendémian ?
1: Le soir, en fait, les fanfares se succèdent dans des sets de 20-25 minutes. On veut avoir quelque chose d'assez dynamique. Et en fait, ils vont se succéder trois fois dans la soirée. Donc on leur a demandé de faire un programme en trois sets de 25 minutes. Et la cerise sur le gâteau, c'est le morceau commun qui va être interprété au cours de ce concert aussi. Et là, on a tous les musiciens, soit environ...

0: procède aux derniers ajustements pendant les 2 heures qui nous sont imparties pour faire la répétition commune.
1: Et pour ce festival de fanfare, je vois sur votre plaquette que vous n'avez pas oublié les tout petits, les pitchounets.
0: Oui, effectivement. Ça, c'est une attention auquel on tient. C'est qu'en fait, c'est un festival pour toute la famille, à la fois les petits et les grands. Et on sait très bien qu'on a été aussi, nous, parents, avec des petits-enfants, qu'il ne faut pas que ça soit une barrière pour venir et que donc on aura un espace où les enfants seront accueillis, seront distraits et pourront en toute sécurité participer à leur niveau à ce festival pendant que leurs parents aussi écoutent les fanfares.
1: Donc les temps forts à retenir pour le samedi 3 octobre, c'est tout d'abord le marché de Gignac, à partir de 10h30 jusqu'à 12h30 environ.
0: Oui, oui.
1: Ensuite, le soir, à partir de 19h, direction Vendémian. À quel endroit, à Vendémian ?
0: Alors, c'est le hangar de la cave coopérative, le hangar de Sanche, près de l'ancienne cave coopérative.
1: Pour l'apéro en fanfare. Et de quoi se restaurer sur place.
0: Exactement. En fait, on peut venir et on aura une restauration à des prix très étudiés, très serrés, où en fait, les gens pourront trouver ce qu'ils veulent, du plat chaud jusqu'au sandwich, des crêpes, le tout fait par des bénévoles. Ce qui fait qu'on a des prix qui restent raisonnables. Et ça aussi, c'est un souci que l'on a. C'est qu'on fasse, par les temps qui courent où c'est très difficile de se distraire, on fasse quelque chose d'abordable. Voilà.
1: Et vous avez un partenariat également avec les vignerons.
0: Oui, alors ça aussi, c'est quelque chose qui s'est développé au cours du temps et auquel on tient aussi beaucoup. Vu le timing de ce festival, on tombe à la fin des vendanges, et donc c'était traditionnellement une fête des vendanges aussi, et on a couplé ce festival avec ça, et nous on célèbre ça en faisant un bar à vin où on invite les vignerons locaux qui fabriquent leur vin et qui sont passionnés par les vins qu'ils font, donc on invite ces vignerons locaux à venir faire déguster et à vendre leur vin accompagnés de tapas qui sont préparés par les bénévoles.
1: Le festival de fanfare Vent dans les vignes se poursuit le dimanche 4 octobre. Là, ça se passe au Pont du Diable à Agnane.
0: Et oui, là, c'est vrai que en fait, la fête ne s'arrête pas là. Et le lendemain, pour ceux qui sont pas trop fatigués, ou même ceux qui sont fatigués, ils peuvent venir, on organise un pique-nique musical sur le site du Pont du Diable. Ça veut dire que les fanfares seront présentes. Et vient qui veut avec son repas et vous pourrez avoir à la fois le bonheur d'être dans un très beau lieu qui est le grand site du Pont du Diable, mais également vous aurez des réminiscences de ce qui s'est passé la veille avec des musiques différentes, des mêmes fanfares qui vont se succéder pour jouer dans une atmosphère un petit peu plus décontractée et relâchée, mais très conviviale, et c'est un moment assez magique en général.
1: Et ça, ce sera à partir de 13h, c'est ça ?
0: Oui, parce qu'il ne faut pas partir trop tôt, dans la mesure où la soirée aura été un petit peu difficile, et donc on a besoin que les gens se reposent. Et donc à 13h, on sera sur place, sur le site.
1: Et le festival propose une nouveauté cette année, c'est la disposition des scènes.
0: Effectivement. Cette année, bon, on était un petit peu dans la routine jusqu'à présent. Ça fait plusieurs années que rien n'a changé. Et cette année, on a voulu changer un petit peu sur les suggestions de pas mal de gens qui nous ont dit, par exemple, que ceux qui mangeaient ne pouvaient pas trop profiter de la musique. Donc, on a complètement repensé le dispositif pour que tout le monde puisse profiter beaucoup mieux de la musique tout en faisant leurs activités à l'extérieur. Et c'est aussi un souci pour que les bénévoles qui sont à la restauration puissent également mieux profiter du festival. C'est très important que les bénévoles aussi prennent leur plaisir dans ce festival.
1: Et puis Philippe, la gâcherie, cette année, vous allez faire un hommage à quelqu'un qui nous a quittés, qui faisait partie de l'équipe, c'est Marc Planche.
0: Oui, effectivement, nous avons eu la douleur d'avoir le décès de Marc cet été. Marc était vice-président de l'association, c'était lui qui venait.

0: avec moi d'habitude à RPH pour présenter le festival. Bon, cette année, il n'est pas là, il nous manque. Et effectivement, on va penser très fort à lui pendant ce festival parce qu'il était un pilier et quelque part, son absence nous pèse.
1: Et puis, je crois que vous voulez dire également un petit mot aux bénévoles, à tous ceux qui donnent le petit coup de main, ce qui fait que ce festival arrive à vivre toutes ces années, ainsi que la municipalité et puis d'autres partenaires aussi.
0: Oui, tout à fait. Ce festival, il y a le côté jardin où en fait on voit les fanfarons bénévoles qui jouent et tout ça. Ça, c'est bien sûr, on les remercie et c'est très bien. Mais il faut voir qu'il y a également derrière plein de gens qui concourent à ce que ce festival soit une réussite. Bon, les bénévoles de Vendémiens et d'ailleurs qui viennent, il y en a même qui viennent de très loin pour faire bénévole, tellement ils sont contents de l'ambiance. Et puis, effectivement, je ne peux pas passer sous silence les soutiens sans quoi ce festival n'aurait pas lieu. Alors, en premier lieu, la mairie de Vendémiens qui nous accompagne à tous les niveaux, à la fois financièrement mais également techniquement. Et puis, la communauté de communes Vallée de l'Hérault, le conseil départemental et même l'État à travers le plan Fanfare qui nous donne une petite subvention qui nous permet de boucler notre budget.
1: Quelques infos pratiques avant de se quitter. Il y a un Facebook où on peut avoir les programmes.
0: Oui, tout à fait.
1: Il y a un site internet aussi.
0: Et oui, tout à fait.
1: Et puis un numéro de téléphone.
0: Oui.
1: On peut le donner, sur la plaquette.
0: Oui,
1: 06 22 04 86 75. Et puis pour trouver le site internet et les réseaux sociaux, vous tapez Vent dans les vignes, Vendémiens, vous tombez dessus.
0: Oui, sans problème.
1: Est-ce que vous avez quelque chose à rajouter ?
0: Non, on croise les doigts pour que le temps nous soit favorable, parce que c'est le seul impondérable qu'on n'arrive pas à maîtriser. Tout est prêt, les gens sont enthousiastes, mais je pense qu'on va vivre une 17e édition tout à fait passionnante et conviviale.
1: Et en cas d'intempérie, j'ai vu sur votre plaquette que le programme sera maintenu et aura lieu dans le hangar de la cave coopérative.
0: Tout à fait, parce qu'on a la chance de pouvoir se replier dans un lieu où en fait on sera à l'abri des gouttes.
1: Rendez-vous le samedi 3 et dimanche 4 octobre à Gignac, Vendémiens et Agnan pour ce festival Vent dans les vignes. Merci Philippe Lagacherie, je vous souhaite une très belle journée.
0: Merci beaucoup.
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New Soul, signé Yael Naïm. Cet artiste qui se produit en concert, c'est demain, vendredi 25 septembre. C'est à 20h, ça se passe au Théâtre Molière à 7. Et je vous ai d'ailleurs offert des places cette semaine pour aller voir ce concert. Il y a tout juste 69 ans aujourd'hui, le 24 septembre 1957, c'était la sortie du titre Jailhouse Rock d'Elvis Presley. Le classique du rock'n'roll qui était publié et qui deviendra un des titres emblématiques d'Elvis. 1957, nous y sommes en plein cœur.

Et puis toujours du côté de l'éphéméride musicale, il y a tout juste 43 ans aujourd'hui, c'était le 24 septembre 1983, Eliminator de ZZ Top, certifié Platinum par la Recording Industry Association of America. Ce jour-là, l'album atteint ce statut aux États-Unis, un album sur lequel on peut retrouver ce titre, Give Me All Your Loving.

Gimme All Your Loving en 1983 avec ZZ Top. Et puis il y a tout juste 47 ans aujourd'hui, le 24 septembre 1979, c'était la sortie de l'album The Long Run du groupe Les Eagles, sixième album studio du groupe. On écoute ce titre éponyme, l'année 1979, The Long Run. Et dans 3 minutes, le journal d'RFI.

0: The Long Run en 1979 avec les Eagles. Merci d'être avec nous, Radio Pays d'Hérault, RPH Sud, il est 9h, voici le journal d'RFI.
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1: Arthur Ponchelet est de retour pour le journal.
3: Et cette question à la une ce matin, faut-il réguler l'intelligence artificielle? Des grands noms du secteur américain le réclament, ils l'ont d'ailleurs dit hier au Conseil de sécurité de l'ONU. L'Australie, elle, enquête après le piratage d'un site gouvernemental par OpenAI. Et dans ce journal, on s'intéresse à la place de la Chine dans la course à l'IA, alors que Xi Jinping est en visite d'État aux États-Unis. On l'entendra face aux géants américains, les entreprises chinoises accélèrent le développement de leur technologie. La une, c'est aussi la suite de l'Assemblée Générale de l'ONU où le chef de l'armée soudanaise n'a toujours pas eu de visa pour New York. La visite du pape à partir de demain en France. Un juge qui ordonne à la Maison-Blanche de rétablir l'accès à CNN, MS Now et Politico. Et puis Rachida Dati devant les juges. L'ancienne eurodéputée comparaît toujours pour corruption et trafic d'influence.
1: L'évolution actuelle de l'intelligence artificielle nécessite une attention extrême.
3: Ces mots, ce sont ceux de Sam Altman, le patron d'OpenAI devant le Conseil de sécurité de l'ONU. Avec d'autres grands patrons du secteur, il est venu plaider pour plus de régulation de l'IA, un cadre réglementaire mondial pour mieux encadrer ces technologies et leurs dérives. Des dérives qui se multiplient. Avec un nouvel exemple, dévoilé hier aux Nations Unies, le Premier ministre australien affirme qu'OpenAI a piraté plusieurs sites de son gouvernement en juin dernier, notamment celui de la sécurité sociale. Inacceptable, dit Anthony Albanese. RFI Sydney, Grégory Pless.
4: Certes, la société OpenAI s'est elle-même dénoncée au gouvernement australien pour le piratage commis par un agent IA qui aurait échappé à son contrôle d'un site lié à la sécurité sociale australienne. Mais elle ne l'a signalé que 3 mois après les faits, et ça n'a pas du tout plu à Anthony Albanese, le Premier ministre australien.
5: Cette situation est évidemment inacceptable, et aujourd'hui je me suis entretenu avec le PDG d'OpenAI, Sam Altman, pour lui faire part de l'extrême préoccupation de l'Australie, mais aussi de ma déception, car cette entreprise a pris beaucoup trop de temps pour informer le gouvernement à propos de cet incident.
4: Selon OpenAI, l'incident résulterait de l'entraînement d'un agent IA qui, pour tenter de répondre à des questions sur les dépenses de santé publique en Australie, a pénétré plusieurs sites du gouvernement, parmi lesquels celui de Medicare. Celui-ci n'aurait toutefois accédé qu'à des données statistiques, dont certaines ne sont pas accessibles au public, mais pas à des informations concernant des patients. L'Australie a quant à elle chargé ses services de renseignement électronique de mener une enquête approfondie sur cette intrusion et mis en place un groupe de travail sur les menaces cyber posées par l'intelligence artificielle. Grégory Pless, Sydney. RFI.
3: L'intelligence artificielle inquiète donc un peu partout autour de la planète. Elle doit aussi être largement évoquée lors de la visite d'État de Xi Jinping aux États-Unis. Le président chinois est arrivé tout à l'heure à Washington, accueilli en grande pompe dès sa descente d'avion par Donald Trump en personne. Nous devons être des partenaires plutôt que des rivaux, a lancé Xi Jinping. Sur le plan commercial, les deux pays ont d'ores et déjà acté la prolongation de la trêve, au moins jusqu'au 10 janvier. Il y a les questions commerciales, il y a donc aussi celle qui entoure l'intelligence artificielle. Et c'est notre dossier ce matin. Bonjour Cléa Broadhurst.
6: Bonjour Arthur, bonjour à tous.
3: En ligne avec nous de Pékin, l'IA c'est l'un des nombreux sujets de rivalité entre les deux puissances. Côté américain, il y a OpenAI ou encore Anthropic. Côté chinois, il y a DeepSeek, véritable visage de l'IA chinoise. Mais Cléa, est-ce pour autant le seul poids lourd du secteur ?
6: Alors c'est vrai que son nom est en effet très en haut de la liste, mais le paysage est nettement plus large que ça. En Chine, on pense notamment aussi à Alibaba qui développe ses propres modèles, ainsi que l'ensemble des services informatiques requis pour tout faire tourner. Typiquement, les grands groupes en Chine qui gagnent de l'avance, eh bien tout simplement, pourquoi ? Parce qu'ils disposent des données, des utilisateurs, mais aussi des infrastructures. Donc c'est vrai que DeepSeek fait partie de la nouvelle génération d'entreprises qui se spécialisent dans les modèles en particulier, alors qu'une entreprise comme par exemple Huawei cherche davantage à résoudre un point crucial pour la Chine, c'est le problème des puces.
3: Et qu'est-ce qui a rendu DeepSeek si mémorable ?
6: Eh bien, ce qui fait qu'on le garde en tête, c'est le fait que l'entreprise ait montré que les Chinois pouvaient complètement rivaliser avec les meilleurs modèles américains. Par là, on entend au niveau du raisonnement et de la programmation, et ce, malgré l'accès limité aux puces les plus puissantes. Ce que ça a surtout permis de faire, c'est de mettre sous le feu des projecteurs les progrès chinois. Alibaba, grâce à Quen, par exemple, accompagne vraiment les développeurs. Et puis, la Chine met le paquet sur les modèles ouverts, c'est-à-dire un modèle que n'importe qui, que ce soit des entreprises ou des particuliers, peut reprendre et adapter à ses propres besoins. Et souvent, eh bien, ça coûte moins cher. Et c'est ça qui permet de gagner en popularité auprès des utilisateurs étrangers.
7: Et est-ce que cela signifie pour autant, Cléa, que la Chine a rattrapé les États-Unis ?
6: Alors non, pas encore tout à fait. Les Américains ont toujours une longueur d'avance en ce qui concerne la performance et bien sûr les puces qui permettent de s'entraîner. Mais c'est vrai que la Chine, elle a pour elle d'aller très vite dans l'application, si vous voulez, dans l'utilisation concrète. On trouve de l'IA dans le quotidien des Chinois, puis dans les usines, les robots, les écoles, les hôpitaux, les services publics. Et c'est là qu'est sa force. La Chine ne cherche plus forcément à gagner la course du modèle ultime plutôt que de déployer à très très grande échelle.
7: Et quelle place dans tout ça là pour l'État chinois, Cléa ?
6: Alors c'est une place centrale. Pékin met de l'argent dans les infrastructures et pousse réellement tout le monde à utiliser l'intelligence artificielle. Le but au final, c'est que ces outils d'IA se retrouvent partout dans l'économie chinoise et surtout que Pékin ait moins besoin des technologies américaines. Et même si les deux pays commencent tout juste à discuter des risques qui sont liés au développement rapide de l'IA, aucun des deux ne veut réellement prendre d'engagement qui pourrait ralentir ses propres entreprises ni sa propre évolution. Donc c'est vrai qu'on parle beaucoup de sécurité en ce moment, mais la compétition, eh bien, elle est bel et bien présente.
7: Cléa Broders en ligne avec nous de Pékin pour notre dossier à retrouver sur notre site rfi.fr. On vient de l'entendre, donc il a beaucoup été question d'IA aux États-Unis. Le ballet des dirigeants aussi se poursuit à l'Assemblée générale de l'ONU. Volodymyr Zelensky a dénoncé la folie meurtrière de Vladimir Poutine en Ukraine. Le ministre russe des Affaires étrangères a promis, lui, qu'il n'y aurait aucune pause dans les combats. La présidente par intérim du Venezuela, Delcy Rodriguez, a de son côté promis que des élections seraient organisées dans son pays.
1: Il y a un dirigeant, en revanche, qui n'a pour l'instant pas pu s'exprimer à la tribune de l'ONU.
7: C'est le chef de l'armée soudanaise, Abdel Fattah al-Burhan. Il est également le président du Conseil souverain, mais il n'a pour l'heure pas de visa pour les États-Unis. Le Soudan est en proie, vous le savez, à la guerre, pire crise humanitaire au monde entre l'armée régulière et les forces de soutien rapide du général Hemeti. D'après des sources diplomatiques, Washington conditionne l'entrée du général al-Burhan aux États-Unis à l'acceptation d'une trêve au Soudan. Une pratique qui est contraire au droit international. C'est ce que nous dit Romuald Sioura, chercheur à l'Institut des Relations internationales et stratégiques.
8: Selon les accords qui ont été passés entre les États-Unis et l'ONU à partir de 1945 et surtout 1947, et au regard du droit international, Washington ne peut refuser un visa à un représentant d'un État membre. Par contre, ce qui s'est passé essentiellement à partir des années 1980 avec Ronald Reagan, les États-Unis, en cas de soupçon que la venue de telle ou telle personnalité pourrait représenter un danger d'ordre national, oui, là, les États-Unis se sont donné le droit de refuser des visas. Le cas le plus frappant a été Ronald Reagan, donc dans les années 80, qui avait refusé son visa à Yasser Arafat. Mais même sous le prétexte d'un danger menaçant les États-Unis, cela demeure une violation du droit international par les États-Unis. Mais depuis maintenant une quarantaine d'années, c'est devenu monnaie courante et il n'y a rien d'étonnant à voir Donald Trump refuser à un chef d'État son visa pour entrer sur le sol des États-Unis.
7: Romuald Sioura avec Alexandra Branjon et Abdel Fattah al-Burhan n'est pas le seul dirigeant concerné. Les États-Unis ont aussi refusé d'octroyer un visa à Mahmoud Abbas, le président de l'autorité palestinienne. Une décision que le secrétaire général de l'ONU a dit regretter profondément. Un juge fédéral américain ordonne à la Maison-Blanche de rétablir immédiatement l'accès à CNN, MS Now et Politico, les trois médias bannis par l'administration Trump. D'après le tribunal, cette suppression des accréditations a probablement violé les droits constitutionnels des organisations. Nous sommes dans une situation de guerre totale. Ce sont les mots du vice-président du TPLF, le Front de Libération du Peuple du Tigré, à nos confrères de l'agence France-Presse. Le TPLF et ses alliés se battent en ce moment contre les forces fédérales éthiopiennes. Une reprise des combats qui fait craindre un nouveau conflit 4 ans après la fin de la guerre au Tigré en Éthiopie.
1: Ce n'était pas arrivé depuis 18 ans.
7: Un pape sera demain en visite officielle en France. Une invitation conjointe de l'État et de l'UNESCO. Léon XIV sera d'abord à Paris où son programme est chargé. Audience à l'Élysée, déambulation dans le quartier latin, veillée de prière au Stade de France, puis une messe en plein air, place de la Concorde. Le pape est ensuite attendu à Lourdes puis à Metz. Au total, 4 jours et des dizaines de milliers de fidèles attendus. C'est son 5e déplacement depuis son élection. Marie Cazadobé, pourquoi a-t-il choisi la France ?
9: Si Léon XIV a accepté l'invitation de la France, c'est en partie pour pouvoir y aborder des questions géopolitiques. Le pays reste une puissance régionale, une puissance européenne. L'occasion pour le souverain pontife d'évoquer le Proche-Orient, la guerre en Ukraine ou encore la défense du multilatéralisme. En sachant que le Vatican partage avec les autorités françaises des positions communes. Autre avantage de la France, elle compte des institutions internationales. François Mabi dirige l'Observatoire géopolitique du religieux.
10: Le pape a un intérêt évident pour le dialogue entre les civilisations. Et donc, venir en France, c'est également aller à l'UNESCO et délivrer un discours sur ce sujet. Et puis, la France, c'est également un pays qui a été marqué par le conflit franco-allemand à plusieurs reprises. Et aller à Metz, c'est avoir la possibilité de délivrer un discours sur la sécurité européenne, mais également sur le rapprochement entre les adversaires d'hier.
9: Si les autres thèmes de cette visite, les scandales sexuels dans l'Église, l'accueil des migrants, le dialogue avec la jeunesse, ont déjà été abordés lors de son voyage en Espagne en juin dernier, Léon XIV pourra en France délivrer des messages spécifiques. Dans un pays où les baptêmes de jeunes adultes connaissent une forte hausse et où une commission indépendante a remis en 2021 un rapport particulièrement exhaustif sur les crimes commis au sein de l'Église.
7: Marie Cazadobé, Léon XIV attire aussi les candidats à la présidentielle en France. Marine Le Pen, Édouard Philippe ou encore Gabriel Attal assisteront à la messe samedi, place de la Concorde, contrairement au président Emmanuel Macron, qui lui ne prendra part à aucune des messes de Léon XIV. L'actualité politique en France est le tout premier débat télévisé des candidats à la primaire de la gauche. Aurèle Effy hier soir, Olivier Faure, Raphaël Glucksmann, Ségolène Royal, Jérôme Guedj et Emmanuel Morel. Le premier tour de cette primaire doit se tenir les 9 et 10 octobre prochains.
1: Elle est toujours devant la justice, accusée de corruption et de trafic d'influence.
7: Le procès de Rachida Dati se poursuit. L'ancienne eurodéputée et ministre a perçu 900 000 euros d'honoraires du groupe automobile Renault-Nissan. En échange, le parquet la soupçonne d'avoir porté les intérêts de l'entreprise devant le Parlement européen. Des accusations qu'elle réfute et elle a à nouveau tenté de se défendre hier à la barre dans une très longue et plutôt décousue journée d'audience. Tanita Fallet.
11: Oui, Rachida Dati a travaillé comme avocate pour Renault-Nissan. Oui, elle était eurodéputée, mais non, elle ne s'est jamais mise en situation de conflit d'intérêts. Droite et statique, elle ne se démonte pas face aux questions du parquet qui tente de la mettre en difficulté. Vous avez un sentiment ? Moi, j'ai la loi, lâche-t-elle au procureur financier. La prévenue persiste et signe, elle a toujours tout fait dans les règles, mais elle ne parvient pas à dire avec précision quel était son rôle dans les négociations pour la construction d'une méga-usine à Tanger, ou encore comment elle a conseillé le groupe sur l'Iran. Lorsque ces éléments plus techniques sont évoqués, Rachida Dati s'emballe, elle parle si vite que la présidente doit lui demander de ralentir. Autre point sur lequel elle a du mal à se justifier, son calendrier. Pourquoi ces rendez-vous au Maroc pour le compte de Renault-Nissan ne figurent pas dans ses agendas ? Comment a-t-elle cumulé ses mandats publics avec ses activités d'avocate ? Là, elle apporte des réponses lacunaires qui ne permettent toujours pas de comprendre clairement quel contrat l'a relié à Renault-Nissan.
7: Et puis Andréane, les Parisiens étaient-ils d'irréductibles Gaulois ? Pour la toute première fois, des archéologues ont redécouvert un pan de mur dont l'origine remonte à l'occupation gauloise de la ville. À l'époque, Paris n'était pas Paris, mais Lutèce. Et la suite, c'est Hauteville-Moriamé qui nous la raconte.
9: Berceau de la ville de Paris, l'île de la Cité est étudiée de près par les archéologues. Avant donc que des travaux soient réalisés à l'hôpital de l'Hôtel-Dieu, des fouilles préventives ont été organisées cette année. Fouilles qui ont déjà permis, et sans surprise, de retrouver des vestiges des époques antiques et médiévales. Mais pas seulement, car en dessous, il y avait aussi
12: un mur qui est constitué à la fois de blocs de pierre et d'un poutrage interne en bois, qui est tout à fait caractéristique des murs de la fin de l'époque gauloise.
9: Dorothée Chaoui-Derieux, conservatrice du patrimoine au ministère de la Culture.
12: On a découvert beaucoup de fragments d'amphores, on a un fer de lance de tradition gauloise. Voilà, on a tout un tas de faisceaux qui nous permettent aujourd'hui d'émettre l'hypothèse qu'on serait peut-être sur le mur de l'oppidum des Parisiens, tel qu'il est cité par Jules César dans la guerre des Gaules. Oppidum, c'est une place forte, c'est un peu une capitale pour un peuple gaulois.
13: Jusqu'ici, il n'avait jamais été possible d'établir avec certitude l'endroit où était installée la cité, alors contrôlée par les Gaulois.
12: Il a fallu un mois pour qu'on se mette tous à se dire, mais peut-être qu'on est bien sur ce mur que les archéologues parisiens recherchent depuis des dizaines, voire des centaines d'années. Et voilà, peut-être qu'on a, nous, cette chance aujourd'hui d'être là au bon endroit au bon moment.
13: Les fouilles à l'Hôtel Dieu vont se prolonger avec l'espoir de faire d'autres découvertes sur l'occupation gauloise de Lutèce.
7: Et Lutèce est à Lutèce et Massalia, il est 9h15.
13: Arthur Ponchelet.
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15: Jean-Pierre Fonolosa jusqu'à 9h30.
0: Et le journal d'RFI est retransmis en direct sur nos antennes. Nous sommes déjà le deuxième jour de l'automne. Et pour ce jeudi, le soleil sera présent sur l'ensemble du département, mais tout de même dans le ciel qui serait parfois voilé par des nuages bas ou nuages d'altitude. Le vent sera faible et tournera au secteur sud avec une impression de lourdeur cet après-midi. Température maximale pour aujourd'hui, 25 à 32 degrés. Nous aurons 25 degrés à 7, 28 à Agde, 29 à Béziers, 30 degrés à Montagnac, Pézenas, Montpellier, Saint-André-de-Sangonis, Gignac, Clermont-l'Hérault, 32 degrés à Bédarieux, Saint-Paul-de-Thomières ou encore Lodève. Je salue les natifs du 24 septembre. Vous êtes nés le même jour que cette autrice, compositrice, interprète, musicienne et actrice française. Mais de qui s'agit-il ? Elle est née le 24 septembre 1990 à Paris. Elle est présente sur diverses scènes à partir de 2005 et puis c'est en 2009 que sa carrière démarre vraiment avec la sortie de son premier album, récompensé par 2 victoires de la musique en 2010. Sa carrière d'actrice commence avec le film « Mauvaise fille » sorti en 2012 et pour lequel elle remporte le César du meilleur espoir féminin. Vous avez deviné, il s'agit de la fille de Jacques Higelin, Isia Higelin, ou tout simplement Isia, qu'on écoute avec ce titre « Trop vite », c'est en 2019.

trop vite, ce titre sorti en 2019 par Isia, la fille de Jacques Higelin qui fête ses 36 ans aujourd'hui. Nous partons au Diablotin à Saint-Jean-de-Fosse. C'est le concert de Féline qui est proposé ce vendredi à 19h30 à travers des paroles sans censure, avec humour. Fait déshabille la société et ses contradictions pour plonger dans ses zones d'ombre avec une curiosité dévorante, le tout accompagné par des rythmes de swing, de valse, de funk parfois également. Alors si vous aimez les musiques qui font chalouper, rendez-vous ce vendredi 25 septembre à 19h30, ça se passe au Diablotin à Saint-Jean-de-Fosse. Vous pouvez trouver les informations sur tous les réseaux, vous tapez Diablotin Saint-Jean-de-Fosse.

The Stuff You Gotta Watch, à l'instant avec les Love Dog. Il y a tout juste 35 ans aujourd'hui, c'était le 24 septembre 1991, la sortie de Nevermind, l'album de Nirvana, un des albums les plus influents du rock alternatif qui changera le paysage musical des années 90 et sur lesquels, lequel figurent les titres Smell Like Teen Spirit ou encore Come As You Are au cœur de l'année 91.

Come As You Are 1991 avec Nirvana. C'est un nouveau rendez-vous place au terroir qui est proposé ce samedi 26 septembre à Pouzols dans le cadre d'une journée consacrée à la fête de l'automne. Au programme, concert de l'atelier musical moderne de Gignac, marché de producteurs et une petite fête foraine pour les tout petits. Les vignerons et producteurs locaux vont s'installer sur la place du village pour raconter leur savoir-faire et faire découvrir leurs produits. Il y aura des animations pour les tout petits, fête foraine avec pêche au canard, trampoline et labyrinthe, et atelier de création de carnets avec la médiathèque. Et puis du côté de Pézenas, ce samedi, la Poulinade, c'est le poulain qui fête 800 ans. Donc les associations Pézenas en transition et Prune Reine Claude se sont alliées pour vous présenter un spectacle original. Un spectacle qui retrace les liens entre la prune et le poulain pendant 5 siècles. Rendez-vous ce samedi à 18h30, place de la Canabasserie à Pézenas. C'est une représentation théâtrale ouverte à tous. En 30 minutes, on va vous raconter l'histoire vraie de notre territoire et vieille de plusieurs siècles. Cette histoire qui met à l'honneur le poulain et la prune reine Claude de Pézenas, réalisée à partir des travaux de Claude Alaranque. C'est une pièce originale signée Franck Boutin avec la participation du groupe Graillof et le soutien du collectif Temporade et l'illustre théâtre de Pézenas. 9h30 tout à l'heure, à 10h vous retrouverez l'émission Les Arpenteurs Poétiques. C'est un programme musical qui vous est proposé d'ici là. Il débute avec les Fine Young Cannibals et sur ce je vous souhaite une très belle journée.

sauver. Qui es-tu? Qui es-tu? Qui tu es pour exister? Qui on est quand on se prive de soi? Qui voit? Qui est vu? Qui se tait? Qui es-tu? Alors, partir en voyage intérieur, à la rencontre de son propre soi. Tous, être unique, être multiple, tous. Singulier mais pluriel, je me montre tel que je suis, je te prends tel que tu es. Avec le cycle vient la paix. Unique, multiple, singulier, pluriel. Unique, multiple, singulier, pluriel. Unique, multiple, singulier, pluriel. Unique, multiple, singulier, pluriel.

0: une oreille. Moi, je veux que les mots me sauvent.
1: C'est ça, de temps en temps.
2: De moi, on voyait seulement ton nom.

0: Neste país, onde se morre de coração inacabado, deixarei apenas 3 ou 4 sílabas de cal viva junto à água. É só o que me resta, é o bosque inocente do teu pieto, meu translocado e doce e frágil pássaro das areias apagadas.
1: Dans ce pays où l'on meurt le cœur inachevé, je laisserai juste 3 ou 4 syllabes de chaux vives tout près de l'eau. C'est tout ce qu'il me reste, et le bois innocent de ta poitrine, mon folle et doux et fragile oiseau des sables effacés. Quel étrange office est le mien ? Chercher au ras du sol, entre la poussière et le sommeil, une feuille encore humide du premier soleil.
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1: Vincent Alverne,
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2: et Laurence Bourgeois. Chaque mois, avec des amis, des invités, des musiciens, au gré des émissions, nous allons à la rencontre d'un poète aimé qui a changé quelque chose en nous, qui a élargi nos paysages. Puis nous arpentons la langue vivante, les mots sauvages à travers des haltes poétiques. Tout d'abord, nous aurons la halte de Dany Fraissinet, poésie en miroir, poésie en écho. Dany nous invite à naviguer entre la peau et les eaux. Avec Eugène Savitskaya et Catherine Lalonde. Puis, Je te poème avec Jean-Marc Barrier, qui a rencontré Vanda Miščić, poète croate, à l'écriture acidulée, qui joue avec les étranges glissements du réel. Aujourd'hui, Jean-Marc nous emmène sur les chemins solaires et sensuels d'Eugenio de Andrade, poète portugais, du soleil plein les oreilles. Christian Cerato est avec nous, pour donner la voix portugaise. Merci, Christian, d'être là.

0: On quitte toujours la mer à reculons. C'est toujours le même regret, la même lenteur debout. Voilà trois vers de Ludovic Janvier qui me viennent à l'esprit. Parce qu'avec les poèmes de Eugenio de Andrade, je crois en fait que je n'ai pas envie de quitter l'été. Je souhaite qu'il se prolonge encore. Encore un peu d'été, de sable, de soleil et de peau.
1: Conhecias o verão pelo cheiro, o silêncio antiquíssimo do muro, o furor das cigarras. Inventavas a luz acidulada, a prumo, a sombra breve, onde o rapizito adormecerá. O brilho das espáduas e o que te cega, o sol da pele.
2: Tu connaissais l'été à son odeur, le silence très ancien du mur, la fureur des cigales. Tu inventais la lumière acidulée tombant à pic, l'ombre brève où le gamin s'était endormi, le brillant des épaules. C'est ce qui t'aveugle, le soleil de la peau.
1: O que respira em ti são os olhos, o azul de sol sem rugas, as primeiras águas da carícia.
3: Ce qui respire en toi, ce sont les yeux. Le bleu d'un soleil sans rides, les premières eaux de la caresse. La bouche a un tel goût de barque. Cela s'appelle jeunesse, quelquefois, ou étoile de sang vif. Le dos tourné à la nuit, la terre, tant qu'elle brûle, est presque un fleuve.
1: De costas para a noite, a terra enquanto arde é quase rio.
0: Tu es là où le regard commence à faire mal. Je reconnais la paresseuse rumeur du mois d'août, le carmin de la mer. Parle-moi des cigales, de ce style de sable, les pieds nus, le grain de l'air.
2: J'apporte la mer entière dans ma tête, de cette façon qu'ont les jeunes femmes d'allaiter leurs enfants. Ce qui ne me laisse pas dormir, ce n'est pas le bouillonnement de ces vagues, ce sont ces voix qui, sanglantes, se lèvent de la rue pour tomber à nouveau, et en se traînant, viennent mourir à ma porte.
3: Maintenant, c'est l'été, je le sais. Tant des canifs, tant où privés d'eau les serpents perdent leurs anneaux, tant où l'on meurt à tant regarder les navires. C'est l'été, je le répète. Tu es assise à la terrasse et tous les fleuves courent vers toi. Tu es entrée par les miroirs, tu respires à peine. On voit bien que tu ne sais plus respirer, qu'il te faudra apprendre avec les abeilles. Sur les géraniums, tu te penches lentement. Avec la rumeur d'une eau somnambule ou d'un arbuste abattu, tu me donnes à boire ce temps qui brûle autant. Tu poses tes mains sur mon visage et tu vas partir sans rien me dire, car tu n'as voulu réveiller en moi que la vocation du feu ou de la rosée. Et lentement, sans te retourner, par les miroirs, tu entres dans la nuit.

0: Nous sommes bien sur RPH et le soleil nous touche et le temps dans les poèmes de Eugenio de Andrade.
1: Eugenio de Andrade est né le 19 janvier 1923 à Póvoa de Atalaya. Après la séparation de ses parents, il passe son enfance avec sa mère dans son village natal. Il est issu d'une famille de paysans. Il fait ses études à Lisbonne et Coimbra, où il vivra entre 1939 et 1945. Eugenio de Andrade écrit très jeune, et son premier recueil, Narcisse, paraît quand il a 16 ans.
2: En 1948, il fait paraître le recueil « Les mains et les fruits », une œuvre très bien accueillie par la critique, qui lui apporte la célébrité dans son pays. En 1950, il est muté à Porto, où il vivra le restant de sa vie. Eugenio de Andrade fut ainsi un discret inspecteur administratif du ministère de la Santé pendant 35 années. Et malgré son immense prestige international, il a vécu éloigné de la vie mondaine et n'a justifié ses apparitions que par le fait de cette faiblesse du cœur. Quelle amitié, disait-il.
0: Il comptait, parmi ses nombreux amis, Marguerite Yourcenar, qui le fit connaître en France. Il a traduit en portugais les poèmes de Sappho, Frederico Garcia Lorca et Yanis Ritsos. Il a aussi reçu le Grand Prix de poésie de l'Association portugaise des écrivains en 1989 et le prestigieux prix Camões en 2001. Il est mort le 13 juin 2005 à Porto. Il avait 82 ans.
3: Michel Chandaigne écrit en avant-propos du recueil « Matière solaire » d'Eugenio. Eugenio de Andrade rompt avec la poétique et la métaphysique de Fernando Pessoa. Ainsi, chez lui, le moi cesse d'être un problème. Le moi est avant tout indissociable de notre corps. Ce corps, totalement oublié chez Pessoa, dynamique, sensuel, sexuel, lieu obligé de la parole, notre seule manière d'être au monde. Ce corps, dans sa beauté, dans son rapport étrange et prodigieux aux êtres et aux choses, Eugenio de Andrade en sera d'abord le poète. Plus qu'au feu foisonnant des idées et des paradoxes si chers à Pessoa, il s'attachera aux mots et à l'originalité profonde de la syntaxe portugaise.
1: Alors, que je vous dise, quelques titres de recueil de Eugenio. Il est appelé Eugenio là-bas, dans son pays, parce que c'est comme un ami peut-être. Alors, il a écrit « Matière solaire »,« Le poids de l'ombre »,« Blanc sur blanc », donc on est bien dans la lumière, « Versant du regard »,« Office de la patience »,« Le sel de la langue »,« À l'approche des eaux ». Voilà, c'est des mini-poèmes, finalement. Il a écrit aussi « L'amour de la transparence est ma faiblesse, mais aussi ma force. Ce que je dis ne signifie pas qu'il n'y ait pas en moi et dans la poésie que j'écris des zones d'ombre. » Et effectivement, la part d'ombre est assez présente dans ses poèmes. La ville tentaculaire, la présence de l'oppression, les conflits, son refus du profit et de l'usure de la vie et surtout la mort, omniprésente. L'homme vit avec le temps. On va doucement vers l'hiver.

0: O outono, por assim dizer, pois era verão forrado de agulhas. O cal rumorosa do sol dos cardos. Sem outras mãos que lentas barcas vai se aproximando da água.
1: L'automne, pour ainsi dire, car c'était l'été tapissé d'aiguilles. La chaux grosse de la rumeur du soleil des chardons. Sans autre main que les lentes barques, l'eau continue de s'approcher. La nudité de la vitre, la lumière à pic des mâts, les prés matinaux, les pieds presque verts, l'éclat des magnolias serrés entre les dents. Une sorte de tumulte, les ongles si fatigués des doigts. Et le bois s'ouvre, baiser après baiser, et il est blanc.

0: Havia ainda outro jardim, o da minha vida exíguo é certo, mas o do meu olhar são talvez dois pássaros que se amam, um sobre o outro, ou dois cães de pé e sempre a mesma inquietação.
1: Il y avait encore un autre jardin, celui de ma vie, exigu il est vrai, mais celui de mon regard. Ce sont peut-être deux oiseaux qui s'aiment, l'un sur l'autre, ou deux chiens debout, et c'est toujours la même inquiétude. Ce délire blanc, ou la rumeur de la pluie sur des flancs et des navires. L'hiver va venir. Sur la paille encore chaude de la main, une douceur d'abeille très jeune. C'était le souffle lointain des matins de la mer, et j'ai dit, en sentant ses pas dans les patios du cœur, c'est le silence. C'est enfin le silence qui va s'abattre.
2: Cette nuit, la démence de mon office privilégie les faucons. Je vais mourir. À hauteur de la bouche, la mer pourrait être la maison. Le matin expulsera le soleil du regard. Je suis allé haut pour voir la neige, pour cueillir la verte et transparente fragrance de l'air. Personne ne peut, les yeux ouverts, supporter le poids de ce monde. Avec la nuit, les chevaux sont partis. Ils s'en vont pour ne pas mourir.

C'est l'hiver. Les mains supportent à peine leurs doigts. Quatre syllabes de neige, c'est le nom que m'apporte le vent. Sur le désert du mur, sur le désert abrupt et blanc, la trace d'une larme ou quelque chose de semblable, infime, effacé. La main écrit sur la terre, il n'y a pas d'autre lieu pour mourir. La lumière moissonnée, fleur après fleur.

Nous sommes bien sur RPH. Écoutons un poème de Eugenio de Andrade qui rend hommage à la musique de Anton Verbeek.

C'est une terre étrange, avec de grands arbres penchés sur l'été. Une chevelure obscurcie par un cri, la jeunesse d'or du phallus. La pensée qu'il va mourir en trois gorgées. Je reconnais cet homme qui me fixe avec une douceur interminable. Le sang qui s'écoule des mains, c'était la musique qui l'apportait.

0: Um muro é branco e bruscamente sobre o branco do muro cai a noite. Há um cavalo próximo do silêncio, uma pedra fria sobre a boca, pedra cega de sono. Amar-te-ia se viesse agora ou inclinasses o teu rosto sobre o meu, tão puro e tão perdido, oh vida.
1: Le mur est blanc, et brusquement sur le blanc du mur tombe la nuit. Il y a un cheval proche du silence, une pierre froide sur la bouche, pierre aveuglée de sommeil. Je t'aimerais si tu venais maintenant. Si tu penchais ton visage sur le mien tellement pur et tellement perdu, ô vie. Voilà, on a passé un moment avec Eugenio. Alors Christian, merci d'être venu donner la voix à Portugaise et d'avoir participé à cette émission des Arpenteurs. Et vraiment, moi, j'adore cette voix, enfin cette langue un peu mouillée comme ça, j'adore ça. Et enfin, je sais pas toi si t'as trouvé, moi je trouvais assez émouvant d'entendre Eugenio, enfin la voix d'Eugenio.
2: J'ai beaucoup apprécié effectivement, et puis il y a une sorte d'équilibre, d'ondulation permanente, comme un écoulement. C'est très très agréable à lire.
1: Oui. Hein.
2: Et en plus, ça va être dans la langue portugaise qui met tout en valeur. Qui met tout en exergue, c'est un grand plaisir.
1: Ouais. Alors, toi, tu es français.
2: Je suis français.
1: Mais ce goût de la langue portugaise, c'est venu comment? Ça représente quoi pour toi?
2: C'est suite à la lecture d'un livre de Jorge Amado que j'ai lu en 1984, un grand écrivain brésilien, et qui m'a donné envie d'aller au Brésil. J'étais allé deux fois au Portugal. Tout ce que je savais dire, c'est bonsoir et bière, donc ce qui était suffisant pour vivre. Mais en arrivant au Brésil, ça m'a donné envie de... Donc je me suis tout de suite mis dans la langue. Je suis tombé amoureux fou du Brésil. Et j'y suis retourné pendant 10 années de suite, à chaque fois pendant 2 mois. Et j'ai beaucoup accroché avec la langue portugaise, principalement par l'intermédiaire de la musique, la bossa nova. Et à l'époque, c'était d'autant plus grisant qu'on était encore sous la dictature. Donc les gens étaient extrêmement soudés, alors faire une découverte comme ça d'un peuple et d'une culture dans ces conditions-là, c'était une grande, grande aventure. Et jusqu'à aujourd'hui, j'adore parler portugais.
1: Ouais. Et enfin, je suis indiscret peut-être, mais est-ce que tu lis de la poésie portugaise ou est-ce que c'est une découverte?
2: Franchement, non.
1: Voilà.
2: Franchement, non.
1: Donc là, t'as aimé là,
2: J'ai adoré. Ah, j'ai adoré. Je lis principalement les paroles des chansons que j'écoute, en musique brésilienne, et un peu de fado, j'aime beaucoup le fado portugais, mais c'est vrai qu'au niveau poésie pure, je ne connaissais pas Eugenio de Andrade.
1: Ah oui, je crois que je vais te prêter des livres, tu vois.
2: Avec plaisir.
1: Voilà. Bon, je voulais juste lire un extrait d'une préface que Antonio Lobo Antunes a... Ne regarde pas comme ça, Denis, je ne sais pas prononcer l'espagnol, a écrit sur Eugenio de Andrade, et c'est juste quelques phrases. C'est une façon de lui dire au revoir. On dit de lui qu'il est l'ami le plus intime du soleil. D'accord, si le soleil est obstiné et sévère. On dit de lui qu'il est poète. D'accord, si les mots nous donnent des nouvelles de la véhémence du sang. On dit de lui qu'il est difficile. D'accord, si on n'oublie pas la bonté d'enfant, nichée dans la colombe du sourire qui, de temps à autre, éclaire ses pas et les nôtres, et nous montre l'unique sentier qui, par-delà les pommiers, mène droit au fleuve. Je ne connais personne qui ait des gestes aussi longs et une intelligence de l'âme aussi aiguë. Voilà, au revoir Eugenio. Merci.
3: Voilà, maintenant nous retrouvons la halte poétique de Dany Frayssinet, Poésie en miroir, poésie en écho.

C'est comme sur un vieux gramophone d'époque. Sous la musique qui crache un peu et parasite par moments la voix du poème, ce qui tourne, c'est de la nostalgie. De la nostalgie à très longue portée. Alors quand le poète est portugais, évidemment, on a tendance à l'appeler fado, mais c'est juste une facilité. Car ce n'est pas la nostalgie de Finistère, ni d'empire déchu, ni de territoire austère. C'est l'universelle nostalgie, ce chant si obstiné. Celle dont le débordement submerge tout, recouvre tout, jusqu'à nous rendre nostalgiques même de ce que nous n'avons pas vécu. Le disque tourne, légèrement voilé, d'un mouvement irrégulier qui broie et qui triture dans la même spirale les mots et les émois. Alors on est plus sûr de ce que l'on entend. Quand le poète dit le mot « été », nous, au travers des grésillements, allez savoir pourquoi, nous avons entendu « en France ». Et à partir de là, on n'est plus sûr de rien, que de la nostalgie, de ce quelque chose qui pince un peu, là, là où n'est plus la coupe, où nous posions nos lèvres, là où l'on trouve à manquer le nez, le vin bu et l'ivresse.

En écho de la poésie d'Eugenio de Andrade, je voudrais pouvoir me frayer un passage vers ce lieu indéfini où l'absence bat comme un poumon, mais à l'envers. Et je ne sais où la chercher, cette palpitation qui fait qu'on manque d'air. Parfois, est-ce qu'elle se fixe dans les os, comme le fait le calcium, ou bien vient-elle s'inscrire dans les mémoires de la peau? Le premier écho de la poésie d'Eugenio de Andrade nous arrive par la voix d'un poète qui, comme moi, a entendu enfance quand on disait « été ». Il s'agit d'Eugène Savitskaya. Lui, il serait plutôt du côté du squelette. La femme vient avec ses os de petite fille. L'homme avec ses cartilages de petit garçon. Ensemble, ils et elles formeront un long squelette. Le petit garçon y accroche ses billes. La petite fille, ses yeux d'agneau. La petite fille perd ses dents de lapin. Et le petit garçon, ses oreilles décollées. Ensemble, le petit garçon et la petite fille forment ce qui a vécu. Et ce qui vit. Tu es belle comme ce qui s'étiole et tombe par terre, a-t-il osé dire. Aux ongles ébréchés du petit garçon, aux genoux éraflés de la petite fille, à leur rire comme neige et poudrerie, la femme fait tinter des clochettes et l'homme tape dans ses mains. Elle perd son serre-tête et il perd sa pomme d'Adam. « Tu es le morceau de moi qui me manque », a-t-elle osé dire. La peau, les os, c'est au milieu que ça se joue, cet antre qu'il faut naviguer. La poète canadienne Catherine Lalonde nous le redit, pour le cas où nous en douterions. Je passerai toute la nuit sur le rebord de ta pensée, à regarder ma main fondre la chaleur de ton crâne. Plus d'accusations dans les index, plus d'arthrite dans la cassure au pouce. Les os redeviennent vieux plancton de légende. Mes ongles disparaîtront en dernier, sans histoire. Je m'endormirai manchot.

0: Je te poème. Jean-Marc Barrier a rencontré dans les rues de Sète une poète pendant le festival des voix vives de Méditerranée en Méditerranée en juillet dernier.
1: Je te poème.
2: Je m'appelle Vanda Mikšić, je suis croate. J'ai fait mes études de langue et littérature italienne et française à l'université de Zagreb. Après quoi, j'ai travaillé à Bruxelles. Et parallèlement, j'ai pu poursuivre mes études. J'ai notamment rédigé une thèse de doctorat sur le silence et la poésie de Stéphane Mallarmé. J'ai également eu la chance de vivre pendant 4 ans à Paris. Et maintenant, je suis depuis quelques années à Zagreb, où je traduis. J'enseigne la traduction à l'université de Zadar. Je traduis du français et de l'italien vers le croate, mais il m'arrive également de traduire du croate vers le français, notamment la poésie croate contemporaine. Et parmi les auteurs français que j'ai traduits jusqu'à présent, figurent Georges Perec, Raymond Queneau, Boris Vian, tous les auteurs que j'aime et dont l'écriture j'apprécie beaucoup.
1: Merci beaucoup, Vanda, de nous recevoir et de passer du temps avec nous au festival Voix Vive de Méditerranée en Méditerranée, à Sète, où nous nous trouvons. Donc nous entendrons de temps en temps une mouette, ne vous inquiétez pas. Nous sommes sur le terrain et de nous faire découvrir votre poésie. Alors moi, je pense que j'aimerais bien qu'on rentre dans votre univers poétique directement par un poème, si vous voulez bien.
2: 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Iz posteljine kružim pogledom, tražim ih. Vidim jednoga na stropu. Na sredini prostorije. Drugi se prijepio za luster. Les sauterelles sont arrivées. Elles sont là. Sur les chambranles, sur les théières, dans les cheveux, sans peur, de grosses sauterelles vertes. Je me déshabille, grisée par le vin bu ce soir. Je me couche. Du lit, je parcours la chambre du regard, les cherche. On voit une sur le plafond, au milieu de la pièce, une deuxième collée contre le lustre, en voici une troisième dans un coin. Le temps de les compter ainsi, d'autres envahissent la chambre par la fenêtre et la porte. L'une d'elles, je la suis, saute prestement sous le lit. Une deuxième sur la commode, une troisième sur le drap dont je me suis recouverte. Je les observe. J'hésite à éteindre. J'hésite à me lever, à les chasser. Cette entreprise, condamnée par avance à l'échec devant leur incursion, toujours fraîche et renouvelée, serait complètement insensée. J'hésite à fermer la fenêtre et la porte. Elles sont déjà à l'intérieur. J'hésite à m'endormir, paresseuse et lourde. Je les ai à l'œil, j'y mets toute mon énergie. J'ai à l'œil ces grosses sauterelles vertes qui ont choisi justement ce moment, ce soir où j'ai particulièrement apprécié le vin rouge, où je suis montée dans la chambre avec un plaisir singulier, me suis déshabillée et me suis abandonnée au lit. Elles m'ont choisi moi et cette chambre que moi j'avais choisie pour le repos. Ainsi, les arguments me manquent désormais pour entreprendre quoi que ce soit. Les sauterelles sont arrivées et sont là.
1: Merci, Vanda. Alors, j'ai envie de vous demander pourquoi ce poème-ci, ce texte-ci ?

0: Ça part d'un événement réel, parce qu'il y a quelques années, quand j'étais à bord de la mer, effectivement, il y a eu une invasion de sauterelles dans ma chambre. Et ce fait, donc, cette petite réalité soudaine, différente, qui m'est venue, m'a justement poussé à le mettre en mots.
1: Voilà. Alors, j'ai découvert votre poésie hier soir et ce matin. Et effectivement, ce que j'ai senti, c'était toujours, ça prenait toujours racine dans la vie, j'allais dire ordinaire, mais la vie est-elle jamais ordinaire, ça, je ne pense pas. Et il y a comme si vous souleviez une membrane et où vous aviez une acuité, une attention à un détail qui tout soudain prend plus d'espace. Il y a comme ça une sorte de rivière sous la rivière, une parole sous la parole, une réalité sous la réalité que vous dévoilez. Est-ce que c'est ça?
0: Oui, c'est un peu ça. Et il y a quelque temps, j'ai lu un livre d'Alain Badiou où il parle d'événements radicaux de la vie microscopique, si je me rappelle bien. Alors, c'est vraiment ça. Donc, il y a une réalité qui peut nous paraître tout à fait banale, ordinaire. Et si on prête l'œil, si on prête l'oreille, si on s'ouvre à cette réalité, on peut vraiment découvrir qu'en dessous, il y a des choses qui peuvent soit nous stimuler, nous faire peur, nous voilà, attirer notre attention et nous pousser à réfléchir ou à des sensations un peu voilà, extraordinaires.
1: Voilà.
0: 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C'était des lys. Ce n'était pas des lys. Dans l'eau penchée, par-dessus le verre de toute la charge de leur pistil injectée dans les narines. Il y avait de l'eau partout, dans la rencontre de l'ivresse et de la gravitation. J'ai enlevé mes vêtements, les ai jetés au sol, j'ai marché dessus, avec mes pieds blancs, j'écrasais le verre blanc.
1: Ah, ça fait deux poèmes où vous vous déshabillez.
0: c'est par pur hasard.
1: Oui, c'est un hasard.
0: Vous me posez des questions là. Je vais en chercher d'autres. Maintenant, pour voir s'il y a un système là. Je vais choisir un troisième alors pour rompre un peu le.
1: Oui. Alors, ça, c'est ce qui m'est apparu, justement, ce glissement des choses ordinaires vers une révélation, une attention. Mais je suis sûr qu'il y a d'autres choses en vous qui vous animent, qui animent votre écriture, ou un vœu que vous avez pour votre écriture future, qui n'est pas connu, ce serait lequel?
0: Alors, en ce moment, je suis en train de réfléchir un peu sur ce que je suis en train de faire le plus régulièrement, c'est de traduire. Donc, le rapport entre la langue, entre les langues, les paroles, ce qui se passe quand dans une tête on renferme plusieurs langues, plusieurs auteurs qu'on traduit. Donc, quand il y a un petit chaos, comment peut-on verser en mots et est-ce que ça donne quelque chose? Donc, pour l'instant, je fais une recherche là-dessus.
1: Oui, parce que vous parlez très très bien français, donc l'italien sans doute aussi un peu, puisque vous traduisez. Et est-ce que vous avez écrit des poèmes en français directement? Ça vous est arrivé?
0: Oui, ça m'est arrivé. Et effectivement, je suis en train de faire une petite correspondance poétique avec Jean de Brenne, poète et éditeur. Donc à chaque fois qu'on voyage, qu'on prend un moyen de transport, pas à chaque fois, mais le plus régulièrement possible, on essaye de s'écrire et de s'échanger des poèmes. Et voilà, donc pour l'instant, ce sont nos poèmes de transport qui vont nous transporter. J'espère que ça va aboutir à quelque chose.
1: Ah oui, on a hâte de faire le voyage avec vous. Là. Et donc pour la traduction, c'est ce qui vous occupe beaucoup. J'ai appris que vous ne traduisiez pas vous-même vos propres poèmes. Vous pouvez-vous me dire pourquoi ? Comment ?
0: Ce n'est pas une décision stricte. C'est cette fois-ci mes deux amies et collègues traductrices, Martina Kramer et Brankica Radic, à qui je dois ces magnifiques deux livres de poésie, ont voulu tout simplement me traduire et m'écarter un peu de ce processus, au moins dans un premier moment. Donc elles ont choisi elles-mêmes les poèmes à traduire, puis elles ont travaillé là-dessus. Et à la fin, elles ont soumis le résultat à moi. Et donc moi, j'ai eu l'occasion de les relire, de donner des suggestions, mais j'ai beaucoup apprécié, donc il n'y avait pas beaucoup de choses à dire, parce que ma démarche aurait été différente, mon choix aurait été différent, mais j'ai beaucoup apprécié leur façon de faire, et puisque j'ai une pleine confiance en leur travail, j'ai accepté de le faire comme ça. Sinon, j'aurais également pu traduire mes vers moi-même.
1: Ah oui. Moi, je trouve ça assez beau d'accepter d'être un peu prise en charge, d'être revisité finalement,
0: oui,
1: par d'autres
0: êtres. Oui, bien sûr, c'est aussi c'était aussi de ma part une curiosité de voir quelle est leur lecture de mes poèmes. Mm-hmm. Parce que bien sûr, chaque traduction est une lecture, une façon de lire un poète ou un auteur en général. Et j'étais fort curieuse de voir et de savoir comment elles me lisent.
1: Alors j'aimerais beaucoup réentendre la langue croate et vos textes. Pouvez-vous me dire deux mots de la langue croate? Comment vous la... Vous êtes né dedans, donc,
0: oui.
1: Mais est-ce que vous pouvez nous qui ne la connaissons pas, nous faire toucher du doigt quelque chose?
0: Alors c'est une langue qui fait partie des langues slaves, donc très proche du russe ou du tchèque, pour ceux qui connaissent ces deux langues. Alors il y a une déclinaison, il n'y a pas d'article déterminé ou indéterminé, ce qui fait que nous les Croates, on a beaucoup de problèmes avec les articles en français. Pour le reste, disons qu'il y a des choses qui sont très proches de la langue française, mais il y a aussi des écarts, ce qui fait que les traductions ne sont pas toujours faciles.
1: D'accord. Et là, je pense qu'on va se mettre dans l'écoute de votre voix et de la langue et de ce texte. Merci.
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1: Oui, merci. Merci beaucoup. Alors, je ne sais pas si c'est la langue croate qui fait... Il y a comme un roulement, un peu, je trouve, dans cette langue, ou si c'est votre écriture à vous, votre façon de jouer avec la langue. Je connais pas assez la langue pour le savoir.
0: Mais déjà, lors de la prononciation, on ne dit pas R, hein, on ne roule, voilà, on dit R. Voilà, ce qui fait qu'il y a peut-être des roulements plus importants. Oui.
1: Mais ça crépite un peu. Alors, je sais que vous avez écrit un texte avec des pétards sous la langue. J'ai des pétards sous la langue. Voilà, et là, on sent que ça crépite comme ça. C'est assez vif.
0: Ce qui est très particulier et spécifique de la langue croate, c'est qu'on peut accumuler plusieurs consonnes sans voyelle grâce à la lettre R qui devient une sorte de semi-voyelle. Et comme si on intégrait aussi un nœud muet devant le R, ce qui nous permet de prononcer. Et pour un français, il prend tout de suite peur devant le mot qui est imprononçable à son avis. Par exemple, le mot la place, qu'on dit terg, donc T-R-G, sans savoir qu'il y a un E muet à insérer devant le R. Donc c'est pas évident.
1: Mais c'est une clé à savoir ça. Voilà, écoutez, je vous remercie beaucoup. Alors, on a envie d'en lire plus. Moi, j'avais beaucoup aimé le poème L'enfant philosophique, dans le jardin philosophique. Ah ouais, c'est très beau ce poème. Je me suis retrouvé dedans. Et alors, s'il y a une tradition dans notre halte poétique qui s'appelle Je te poème, c'est qu'à la fin, le poète nous donne un mot qui nous accompagne sur la route. Pour vous, quel mot cela sera-t-il ?
0: Questionnement.
1: Questionnement. Et dans votre langue, on le dit comment ?
0: Propitivanya.
1: Propitivanya. Merci beaucoup, Wanda. Et on espère vous réentendre, vous revoir et voir comment va évoluer votre écriture. Merci.
0: Je vous remercie de m'avoir invité.
1: Merci beaucoup.

0: Voilà, l'émission se termine. Eh bien, un grand merci à Christian.
1: Merci, c'était un grand plaisir. Merci à vous.
0: Pour ta voix et ce moment partagé autour de tous ces poètes. Voilà, merci à vous tous. Merci Elisabeth.
2: Merci Elisabeth.
0: À la technique. Et puis, au mois prochain.
3: Je voulais signaler aussi que je voulais remercier Michel Chandaigne, parce qu'il y a beaucoup de ses traductions dans cette émission et ses préfaces m'ont inspiré aussi.
0: Au revoir.
2: Au revoir,
1: au mois prochain. Au revoir.

0: On va rester avec Bobby. On va vous amener notre côté farmer, ça vous dit?
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0: Mais qu'est-ce que vous voulez que je vous dise, moi? 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
1: Culotté?
0: Je pensais quand même pas trouver quelqu'un dans la rue ce matin qui me pose ce genre de questions.
1: C'est-à-dire?
0: Ben, êtes-vous culotté? Je pense que vous y êtes, que tout le monde y est.
1: Ah, moi, je le prouverai pas.
0: Moi non plus.

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1: Samedi 3 octobre, Gignac, Vendémian et Agnan vont vivre au rythme des fanfares. Dès 19h, l'Orphéon de Garafatch vous donne rendez-vous pour une soirée festive entre musique, vin, tapas et bonne humeur. Philippe Lagacherie, bonjour.
2: Bonjour.
1: Vous êtes le président de l'association qui organise ce festival, c'est ça ?
2: C'est ça.
1: Vendre les vignes. C'est un festival qui a démarré déjà il y a plusieurs années. Racontez-nous l'histoire.
2: Alors effectivement, c'est un festival qui a débuté en 2011. Donc on en est à la 17e édition. Et en fait, c'est un festival qui résulte d'une rencontre entre deux envies. D'une part, l'envie de notre groupe de fanfares, l'Orphéon de Garafatch, qui avait été souvent invité à des festivals et qui avait envie de rendre l'appareil à tous nos amis fanfarons et faire également un événement. Et la deuxième envie, c'est le village qui nous a toujours accompagnés dans les différentes animations qu'on a pu faire. Et là, il y avait effectivement une envie suscitée de voir à domicile des fanfares et d'accueillir du monde pour passer un moment convivial ensemble. Donc ces deux envies se sont rejointes, facilitées à l'époque par l'association des Nuits Couleurs qui faisait un beau festival, qui nous ont aidés dans les premières années à lancer ce festival.
1: Le coup d'envoi est donné le samedi 3 octobre, c'est sur le marché de Gignac tout d'abord.
2: Effectivement, comme tous les ans, on va aller animer le marché de Gignac. Donc il y a quatre fanfares qui vont être disposés sur ce marché. Et l'idée, bah, c'est déjà de faire du bruit, de faire un petit peu de pub pour la soirée de Vendémian. Pour en fait faire de la pub, faire un petit peu d'animation et donner envie aux gens de venir le soir nous accompagner et faire la fête avec nous, avec les fanfares.
1: Quels sont ces quatre fanfares choisis pour ce festival cette année ?
2: Alors, les quatre fanfares, à l'exception bien sûr de l'Orphéon de Garafatch qui est invité tous les ans, puisque c'est la fanfare organisatrice, donc on s'auto-invite. Mais les trois autres, c'est des fanfares qu'on n'a jamais encore accueillis sur le festival. Donc la première, c'est une fanfare de Grenoble qui s'appelle La Brastille. C'est des jeunes qui sont très très très chatoyants, qui ont des paillettes et des costumes très très voyants. Et je pense qu'ils font un répertoire très très jeune, techno, avec plein d'inspiration de musique moderne.
1: Comment est-ce que vous les avez connus et choisis ?
2: Alors, ben, en fait, on les connaît par Ouidire. On les connaît.
1: Ouidire, qu'est-ce que c'est ?
2: Ben par voilà que.
1: Ah oui, pardon, oui, par de bouche.
2: Par le téléphone arabe,
1: oui,
2: voilà.
1: Oui.
2: C'est-à-dire on a les fanfarons sont en réseau, se connaissent bien, se rencontrent souvent, et donc bon, on se donne des tuyaux sur les fanfares qui sont intéressantes. Et puis également, c'est une fanfare qui avait postulé parce que un fait nouveau que l'on a depuis quelque temps et qui témoigne du rayonnement du festival, c'est qu'en fait maintenant on a des candidatures. Donc on avait une liste de 10 postulants qui nous avaient contactés, dont La Brastille. Donc après on écoute, on voit un peu les productions qu'il y a sur internet et on choisit collégialement les fanfares qui nous paraissent le plus intéressantes tout en assurant au niveau de la soirée une variété. C'est quelque chose qui nous tient à cœur, c'est qu'il y a à la fois de la qualité mais également de la variété entre les groupes pour que en fait la soirée soit très dynamique.
1: Et pour dépoussiérer un petit peu le cliché des fanfares que l'on connaît depuis des années, donc ça a évolué à ce niveau-là.
2: Totalement, le manifeste de ce festival, c'est de dire que les fanfares peuvent interpréter n'importe quel type de musique, rien n'est interdit et on essaye de montrer au fil de ces éditions qu'avec les fanfares ben, on peut tout jouer et aussi on peut amuser les gens, on peut les faire danser, on peut les émouvoir avec des morceaux assez chouettes, voilà, donc en fait on essaye de concilier tout ça.
1: Deuxième fanfare.
2: Alors, la deuxième fanfare, très différente, elle s'appelle la Funky Brandade. Alors, comme son nom l'indique, elle vient de Nîmes. Et elle, c'est une fanfare aussi très, très péchue, voilà, qui est sur le thème du funk, mais pas que du funk. Elle a aussi un répertoire très large. Et de ce côté-là, je pense qu'on ne va pas être déçus sur ce qu'elle va nous procurer. Et la troisième fanfare... Alors, ils ont un nom un peu exotique, ça s'appelle les Jaguars de Malibu. Alors, ils ne viennent pas de Malibu, ils viennent de l'Ariège, ils descendent des Pyrénées. Mais leur thème, c'est vraiment le fauve. Le fauve, l'énergie. Ils sont costumés en Jaguar. Et je pense qu'ils vont étonner énormément tout le monde. Avec leur musique et leur costume.
1: Ça représente combien de personnes en moyenne par fanfare ?
2: Les fanfares, c'est entre 15 et 25 personnes, en fait, en général. Là, en l'occurrence, ça sera ça pour cette édition.
1: Et l'Orphéon de Garafatch ?
2: L'Orphéon de Garafatch, j'en ai 21 en ce moment.
1: Ah oui.
2: Voilà. Et donc, en général, pour le vent dans les vignes, on est quasiment au complet.
1: Donc au niveau de la programmation, donc les fanfares qui se produisent, enfin les premières fanfares qui se produisent du côté de Vendémian seront lesquelles ? On retrouve donc les quatre à Gignac sur le marché ?
2: Oui.
1: Et puis le soir à Vendémian ?
2: Le soir en fait, les fanfares se succèdent dans des sets de 20-25 minutes. On veut avoir quelque chose d'assez dynamique et en fait ils vont se succéder trois fois. Dans la soirée. Donc on leur a demandé de faire un programme en 3 sets de 25 minutes. Et la cerise sur le gâteau, c'est le morceau commun qui va être interprété au cours de ce concert aussi. Et là, on a tous les musiciens, soit environ 70-80 musiciens qui vont interpréter un même morceau qu'on a préparé, qu'on est en train de répéter et qui sera répété pour la touche finale le samedi après-midi. C'est pour ça que le samedi après-midi, c'est pas ouvert au public, c'est on répète ce morceau.
1: Et comment est-ce que vous faites pour répéter avec la distance ?
2: Alors, on envoie les partos, parce qu'encore, ce qui a été inventé pour qu'on joue tous ensemble, c'est encore l'écrit, même si c'est pas très intuitif pour certains. Les partos, c'est quand même important. Et donc, on envoie les partos aux gens. Les fanfarons les travaillent dans leur coin, ce qui fait que l'essentiel est fait dès qu'ils arrivent là et qu'on procède aux derniers ajustements pendant les 2 heures qui nous sont imparties pour faire la répétition commune.
1: Et pour ce festival de fanfare, je vois sur votre plaquette que vous n'avez pas oublié les tout petits, les pitchounets.
2: Oui, effectivement. Ça, c'est une attention auquel on tient. C'est qu'en fait, c'est un festival pour toute la famille, à la fois les petits et les grands. Et on sait très bien qu'on a été aussi, nous, parents, avec des petits-enfants, qu'il ne faut pas que ça soit une barrière pour venir et que donc on aura un espace où les enfants seront accueillis, seront distraits et pourront, en toute sécurité, participer à leur niveau à ce festival pendant que leurs parents aussi écoutent les fanfares.
1: Donc les temps forts à retenir pour le samedi 3 octobre, c'est tout d'abord le marché de Gignac, à partir de 10h30 jusqu'à 12h30 environ.
2: Oui, oui.
1: Ensuite, le soir, à partir de 19h, direction Vendémian. À quel endroit à Vendémian ?
2: Alors c'est le hangar de la cave coopérative, le hangar de Sanche, près de l'ancienne cave coopérative.
1: Pour l'apéro en fanfare et de quoi se restaurer sur place.
2: Exactement. En fait, on peut venir et on aura une restauration à des prix très étudiés, très serrés, où en fait les gens pourront trouver ce qu'ils veulent, du plat chaud jusqu'au sandwich, des crêpes, le tout fait par des bénévoles, ce qui fait qu'on a des prix qui restent raisonnables, et ça aussi c'est un souci que l'on a, c'est qu'on fasse, dans par les temps qui courent où c'est très

0: à venir faire déguster et à vendre leur vin accompagné de tapas qui sont préparés par les bénévoles.
1: Le festival de fanfare Vent dans les vignes se poursuit le dimanche 4 octobre. Là, ça se passe au Pont du Diable à Agnan.
0: Et oui, là, c'est vrai que, en fait, la fête ne s'arrête pas là. Et le lendemain, pour ceux qui sont pas trop fatigués, ou même ceux qui sont fatigués, ils peuvent venir, on organise un pique-nique musical sur le site du Pont du Diable. Ça veut dire que les fanfares seront présentes. Et vient qui veut avec son repas. Et vous pourrez avoir à la fois le bonheur d'être dans un très beau lieu qui est le grand site du Pont du Diable, mais également vous aurez des réminiscences de ce qui s'est passé la veille avec des musiques différentes, des mêmes fanfares qui vont se succéder pour jouer dans une atmosphère un petit peu plus décontractée et relâchée, mais très conviviale, et c'est un moment assez magique en général.
1: Et ça, ce sera à partir de 13h, c'est ça ?
0: Oui, parce qu'il ne faut pas partir trop tôt, dans la mesure où la soirée aura été un petit peu difficile, et donc on a besoin que les gens se reposent. Et donc, à 13h, on sera sur place, sur le site.
1: Et le festival propose une nouveauté cette année, c'est la disposition des scènes.
0: Effectivement, cette année, bon, on était un petit peu dans la routine jusqu'à présent. Ça fait plusieurs années que rien n'a changé. Et cette année, on a voulu changer un petit peu sur les suggestions de pas mal de gens qui nous ont dit, par exemple, que ceux qui mangeaient ne pouvaient pas trop profiter de la musique. Donc, on a complètement repensé le dispositif pour que tout le monde puisse profiter beaucoup mieux de la musique tout en faisant leurs activités à l'extérieur. Et c'est aussi un souci pour que les bénévoles qui sont à la restauration puissent également mieux profiter du festival. C'est très important que les bénévoles aussi prennent leur plaisir dans ce festival.
1: Et puis Philippe, la gâcherie, cette année, vous allez faire un hommage à quelqu'un qui nous a quittés, qui faisait partie de l'équipe, c'est Marc Planche.
0: Oui, effectivement, nous avons eu la douleur d'avoir le décès de Marc cet été. Marc était vice-président de l'association. C'était lui qui venait avec moi d'habitude à RPH pour présenter le festival. Bon, cette année, il n'est pas là, il nous manque. Et effectivement, on va penser très fort à lui pendant ce festival parce qu'il était un pilier quelque part, son absence nous pèse.
1: Et puis, je crois que vous voulez dire également un petit mot aux bénévoles, à tous ceux qui donnent le petit coup de main, ce qui fait que ce festival arrive à vivre toutes ces années, ainsi que la municipalité et puis d'autres partenaires aussi.
0: Oui, tout à fait. Ce festival, il y a le côté jardin où, en fait, on voit les fanfarons bénévoles qui jouent et tout ça. Ça, c'est bien sûr, on les remercie et c'est très bien. Mais il faut voir qu'il y a également derrière plein de gens qui concourent à ce que ce festival soit une réussite. Bon, les bénévoles de Vendémian et d'ailleurs qui viennent, il y en a même qui viennent de très loin pour faire bénévole, tellement ils sont contents de l'ambiance. Et puis, effectivement, je ne peux pas passer sous silence les soutiens sans quoi ce festival n'aurait pas lieu. Alors, en premier lieu, la mairie de Vendémian qui nous accompagne à tous les niveaux, à la fois financièrement, mais également techniquement. Et puis, la communauté de communes Vallée de l'Hérault, le conseil départemental et même l'État à travers le plan fanfare qui nous donne une petite subvention qui nous permet de boucler notre budget.
1: Quelques infos pratiques avant de se quitter. Il y a un Facebook où on peut avoir les programmes.
0: Oui, tout à fait.
1: Il y a un site internet aussi.
0: Et oui, tout à fait.
1: Et puis un numéro de téléphone.
0: Oui.
1: On peut le donner, sur la plaquette.
0: Oui,
1: 06 22 04 86 75. Et puis pour trouver le site internet et les réseaux sociaux, vous tapez Vent dans les vignes, Vendémian, vous tombez dessus.
0: Oui, sans problème.
1: Est-ce que vous avez quelque chose à rajouter ?
0: Non, on croise les doigts pour que le temps nous soit favorable, parce que c'est le seul impondérable qu'on n'arrive pas à maîtriser. Mais tout est prêt, les gens sont enthousiastes, mais je pense qu'on va vivre une 17e édition tout à fait passionnante et conviviale.
1: Et en cas d'intempérie, j'ai vu sur votre plaquette que le programme sera maintenu et aura lieu dans le hangar de la cave coopérative.
0: Tout à fait, parce qu'on a la chance

0: de pouvoir se replier dans un lieu où en fait on sera à l'abri des gouttes. Rendez-vous le samedi 3 et dimanche 4 octobre à Gignac, Vendémian et Agnan pour ce festival Vendant les Vignes. Merci Philippe Lagacherie, je vous souhaite une très belle journée.
1: Merci beaucoup.

Mes chers frères, avec le soutien de tous, nous pourrons faire la paix chez nous. Nous pourrons également utiliser ces immenses potentialités pour développer l'Afrique, parce que notre sol, notre sous-sol sont riches. Nous avons suffisamment de bras et nous avons un marché immense, très vaste, du nord au sud, de l'est à l'ouest.

la Bible, le Coran, ne peut pas servir de la même manière celui qui exploite le peuple et celui qui est exploité. Il faudrait alors qu'il y ait deux éditions de la Bible et deux éditions du Coran.

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0: Je vous dérange ?
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2: Ah bon ? 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
1: Je vous présente l'assassin de ma femme.
2: Très heureux.

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1: 7 de cœur. Bella Ciao. Aujourd'hui, 7 de cœur avec Cayenne. Cayenne, dont on écoute Au Nord du Nord, extrait de son album Snowflake.
2: Au Nord du Nord, c'est vraiment la chanson phare de mon album. Tout part de là. Snowflake est un album qui explore surtout, dans le fond, l'identité, de où on vient. J'ai grandi en région éloignée au Québec, donc c'est à, en tout cas, vous figurez un peu Montréal là, quand vous atterrissez, puis faut faire un bon 8-9 heures de route des fois pour arriver chez moi, tout dépendamment de ce qu'on trouve sur la route. Puis c'est une chanson qui parle de quand j'arrive chez moi, en fait. Chez moi, c'est on prend la route 138, on prend le traversier, on arrive à Tadoussac, puis c'est 2 heures plus loin encore. Donc je parle au début de la chanson vraiment des tronçons de route que je croise puis qui me font sentir « OK, là, j'arrive chez nous ». Puis il y a même des tronçons de route que j'ai appris au fil des spectacles, des tronçons qui portaient des noms, en fait. Il y a vraiment une côte particulière que je m'imaginais quand j'ai écrit la chanson « Nord du Nord ». J'ai appris, après l'avoir écrit, que ça s'appelait « La côte à Iké ». C'est juste avant la réserve autochtone de Pessamite. Quand j'arrivais là puis que je voyais « Bienvenue à Pessamite », là, je suis comme « Là, j'arrive chez moi dans à peine 40 minutes ». C'est une chanson qui parle de se reconnecter à ses racines, de revenir chez soi, parce que j'ai quitté mon chez-moi à 20 ans en espérant ne plus jamais y remettre les pieds, comme c'est souvent le cas avec des gens qui grandissent en région éloignée. Puis finalement, quand je suis arrivée à l'université, tout ce qui me tenait en vie, c'était de penser que j'allais retourner chez moi une fois que la session universitaire serait terminée. Donc chez nous, il y a une espèce d'adage qui dit « Tu peux sortir la fille de la Côte-Nord, mais tu peux pas sortir la Côte-Nord de la fille ». Ça vaut pour toutes les régions administratives, là, mais comme on dit chez nous, j'ai pogné de quoi. Quand je suis revenue à la maison pour la première fois, je me suis dit, OK, il y a quelque chose que j'ai pas compris. Là, que je viens de comprendre que ma Côte-Nord, c'est important puis ça me coule dans les veines. Donc, voilà.
1: En quoi elle est plus phare que les autres? On a compris un petit peu à travers tout ce qui vient d'être dit, mais est-ce qu'il y a des accents plus particuliers à mettre qui fait que ça la distingue encore plus des autres?
2: Étant donné l'adolescence que j'ai eue là, t'sais, bon, dans d'autres chansons, j'aborde dans le film mon coming out, l'homosexualité. Comme en région éloignée, c'était quelque chose de compliqué quand même, le 25 ans. Aujourd'hui, c'est moins vrai, Dieu merci, mais on dirait que c'est la chanson, une fois qui a été écrite, qui a vraiment fait que j'ai renoué avec ces racines-là. Puis plus que ça, ça m'a donné envie d'en parler puis de l'incarner dans ma personnalité. Cette chanson-là incarne le départ puis la base de toute l'identité de ce que c'est Cayenne. Moi, j'ai envie que les gens se disent Cayenne, c'est la fille, c'est la petite fille de la Côte-Nord, ça. Ça, là, c'est la fille de Baie-Comeau. C'est la fille qui vient de chez nous. J'ai envie que les gens de chez moi, de la Côte-Nord, de Baie-Comeau, le long de la 138, se disent « Ah, elle vient de chez nous, puis on est fiers de ça. » C'est ces gens-là que j'essaie de rendre fiers. D'abord et avant tout.

0: Cayenne, c'est Richard Desjardins qui débute ce parcours avec les Yankees.
1: Moi, j'ai découvert Richard Desjardins sur le tard. En fait, c'est ma conjointe qui a toujours été une très, très grande fan. Bon, chez nous, on écoutait de la chanson française. On savait c'était qui, Richard Desjardins, mais je me suis vraiment intéressée à son œuvre parce que ma conjointe me dit... puis en fait, je la cite, elle disait « J'aimerais ça être à ta place et redécouvrir Richard Desjardins tout au complet. » Parce qu'elle dit « Ça a vraiment été comme le pilier un peu de mon adolescence. » Puis quand je me suis arrêtée puis que j'ai découvert la finesse derrière ses textes, mais aussi, lui aussi, tout ce qu'il incarne, hein, c'est un gars de l'Abitibi, il a fait des documentaires sur la forêt boréale, l'erreur boréale, puis bon, chez nous aussi, là, c'est un enjeu quand même, la forêt, les coupes à blanc n'existent plus, mais bon, le caribou forestier, c'est en mauvais état, puis c'est le principal indicateur de notre forêt aussi sur la Côte-Nord, puis... le lobby forestier est super fort. Fait que moi aussi, de tout son côté engagé, ça m'a vraiment beaucoup parlé. Mais c'est un engagé, moi j'appelle ça un engagé incarné. C'est comme, c'est pas je lève mon drapeau, je tape du pied et je dis au yab tout. Pis, non, c'est juste, je suis ce que je défends. Je suis un gars de l'Abitibi, je suis un gars qui est là pour vous parler de la forêt. Puis de moi, dans tout mon imaginaire puis ma romance. Fait que pour moi, Richard Desjardins, c'est comme l'incarnation de l'engagé, de l'être engagé. C'est ce qui m'inspire le plus, spécifiquement dans les Yankees aussi. Là.
0: Et là, on l'écoute avec la version?
1: La version live avec son groupe Abitibi. Quelque chose de plus qui devient grandiose, puis la musique vient vraiment servir comme le texte, là.

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1: On continue Cayenne et après Richard Desjardins, Elisabeth, Elsie.
2: Bon, en fait, c'est un lien avec Richard Desjardins parce que c'est lui qui a écrit la chanson pour elle. Puis, en fait, Ellie Sapi, c'est une artiste qui vient du nord, une autochtone du nord du Canada, qui a été plus connue pour. En fait, qui a vraiment été découverte à grande échelle parce qu'elle a repris des classiques des années 90 dans sa langue natale en Inuktitut. Moi, j'adore ce qu'elle fait parce que je trouve que c'est une personne extrêmement touchante, surtout cette chanson-là. C'est Richard Desjardins qui l'écrit. Il y a Pierre Lapointe qui a composé la musique, mais son interprétation dans toute sa finesse. En fait, ça parle d'une femme qui habite dans le Nord, une femme autochtone qui habite dans le Nord et qui s'éprend d'un gars de chantier. C'est une chanson très romantique, très imagée, qui parle à la fois de l'amour aussi simple que c'est, là, dans le cœur de n'importe qui, mais on entend tous les clins d'œil, les réalités de ces peuples-là dans les réserves. Il y a comme toutes sortes de beaux clins d'œil, super subtils, romantiques, vraiment touchants. Puis moi, c'est ce que je retiens aussi d'Ellie Sapi en général, c'est que je trouve qu'elle a une façon de s'adresser au public. Un jour, elle a dit sur ses réseaux sociaux, puis ça m'avait vraiment touchée, parce qu'on a eu plein d'enjeux, nous, dans les dernières années, avec la découverte de toute l'histoire des pensionnats autochtones, etc. Puis elle, ce qu'elle disait, c'est qu'elle a appris le français en chantant du Céline Dion à la maison. Puis la phrase qui m'avait marquée, ça dit « Moi, j'ai pas eu le choix, mais j'ai toujours été curieuse de vous. » Ah, toi, t'étais curieuse de nous. Ben nous, la meilleure façon, c'est de rendre l'appareil puis d'être curieuse de toi, puis d'être curieuse de toutes les Premières Nations qui habitent notre territoire, en fait. Puis je trouvais que ça valait bien aussi pour francophones et anglophones du Canada, chez qui des fois, la relation, on se le cachera pas, des fois, politiquement, c'est tendu. Donc, la meilleure façon, c'est le remède à tout, en fait, être curieux de l'autre.
1: Elisabeth, sur scène, elle incarne ce qu'elle chante. On peut dire la même chose de Cayenne, avec cette forte présence. Comment c'est venu? Est-ce que c'est quelque chose qui a été travaillé? Comment ça a été acquis? Parce que c'est magistral.
2: Ben, c'est très gentil. Je dirais que l'authenticité, les gens reviennent souvent me voir avec ça. Il y a... Évidemment, c'est comme tout spectacle. Il y a quand même des... On pense un peu à ce qu'on va dire entre les chansons et tout, mais moi, je m'amuse dans ce cadre-là. Puis évidemment, ce que je dis au public ici, quand je suis en France ou en Europe, c'est pas la même chose que ce que je dis chez moi. Ici, je peux parler d'Eurovision. Chez moi, les gens, ils ont comme « Qu'est-ce que c'est l'Eurovision? » Mais je pense que je me suis quand même cherchée un certain temps. Quand j'ai sorti l'album Snowflake, que je jouais beaucoup avec tout le groupe au complet, on avait eu des belles subventions quand même pour que ça se produise. Puis il y avait un côté très, très éclaté et très, très festif, mais qui était moins axé sur, disons, ma personne puis mes textes. Là, maintenant, j'ai vraiment choisi d'y aller plus dans ce créneau-là parce que je pense que c'est ce qui touche les gens. Mais je vous dirais que c'est pas mal moi là, qu'on voit sur scène. Il y a ce côté plus exubérant, la blague. Mais je surfe toujours sur ce que le public a à m'offrir.
1: Postuler pour l'Eurovision pour la France, c'était une blague.
2: Ben, je peux pas postuler, c'est des sélections à l'interne.

0: C'était Elisa Pi et maintenant Edith Butler, Cayenne avec Jerrica.
1: Quand j'étais jeune, Edith Butler, c'était quelqu'un de qui on riait un peu, en fait. Pas moi, mais tu sais, j'ai senti que dans l'espace public, Edith est quand même allée se cacher un certain temps parce que, bon, il y avait des. À un moment donné, c'est devenu un enjeu de santé mentale. Écoutez, je connais pas toute l'histoire, mais tu sais, c'était comme le feeling un peu que j'avais quand j'étais petite, que, bon, on écoutait ça dans les contrées éloignées, puis c'était un peu risible. Et pourtant, moi, quand j'ai appris à découvrir le personnage, moi, il y a quelque chose qui me touche énormément quand les gens. Ben, c'est un peu comme je disais tout à l'heure avec Richard Desjardins, c'est que Edith Butler incarne l'Acadie. Incarne sa culture. C'est quelqu'un qui a été, pas couronné, mais décoré. Elle a eu un doctorat honorifique aussi. Pour toutes ses connaissances, elle avait comme répertorié toutes les chansons de village, les chansons traditionnelles, les variantes. C'est une encyclopédie. C'est beaucoup plus que quelqu'un qui faisait le party du jour de l'an. Là. C'est quelqu'un qui s'est informé, qui a vécu sa culture, qui a aidé des artistes de chez elle aussi. Puis quand elle a sorti son album qui a été réalisé par Lisa Leblanc, qui est quand même une pas pire star, par chez nous aussi, très aimée. J'ai redécouvert un peu Edith Butler, puis je l'ai vraiment trouvée fantastique. Puis cette chanson-là, Jerrican aussi, c'est un peu, tu sais, le propos est féministe.

0: C'était Edith Butler. On continue ce set de cœur. Cayenne, on continue avec qui?
1: Mais moi, je t'étais Nété. De Kanen, qui est une artiste inoue. Et mon ami aussi, je suis fière de le dire, qui a fait une chanson en collaboration avec Louis-Jean Cormier.
0: Qu'est-ce qu'elle raconte, cette chanson des Inuits?
1: Kanen est originaire de la Côte-Nord aussi, mais de la communauté un peu plus à l'est encore, près de cette île, Maliotenam. Puis Louis-Jean Cormier, lui, natif de cette île, qui était en fait la ville à côté. Dans le fond, la chanson parle de ce que c'est de s'ennuyer de chez soi. Puis ça m'a énormément parlé. Comme je disais, c'est un peu la base, le début de l'identité du projet Cayenne. J'ai même eu la chance de la... Bon, j'ai fait de mon mieux, mais j'ai même eu la chance de la chanter avec elle quand on a fait les chemins d'écriture à Tadoussac en 2022. Puis c'est là où j'ai découvert la chanson. Elle n'était pas encore sortie. Il y a quelque chose aussi pour moi de fascinant, mais aussi de familier avec la communauté Innu. Ma mère a travaillé beaucoup la communauté à côté de chez moi, qui était Pessamite. Elle était technicienne en éducation spécialisée, elle apportait son aide beaucoup aux familles là-bas. Mon grand-père était aussi dans une maison pour aînés. Puis moi, quand j'étais jeune, j'aimais bien faire le tour des personnes âgées. J'ai perdu ma grand-mère très jeune, donc moi, j'allais voir les dames. Puis il y avait cette femme qui s'appelait Noëlla Bacon, qui était une femme inoue de Pessamite, que j'allais voir très, très souvent, qui me racontait toutes sortes de choses en lien avec sa communauté. Je suis allée au cégep aussi avec Natacha Canapé-Fontaine, qui roule bien sa bosse à la maison aussi. Ces gens-là ont toujours fait partie un peu de mon quotidien, de mon environnement. Je me souviens toujours, moi, avoir eu une vision positive, réconfortante. Bref, j'étais curieuse, comme disait Élie Sapie, en fait. Moi, j'étais vraiment curieuse de ces gens-là, ce qui était malheureusement, dans le temps, vraiment pas le cas. Il y avait énormément de préjugés.

0: Cayenne, c'est Gérard Lenormand avec La Rose de Picardie. Ça surprend après tout ce qu'on a écouté comme choix.
1: Ouais. Ben, c'est à cause de mon père. Mon père était quand même fan. J'ai hésité quand même avec La Maladie d'amour de Sardou, puis du Serge Labat et tout ce que vous voulez, les grands classiques, là. Mais ça, ça jouait énormément chez nous. Pourtant, voyez-vous, moi, La Rose de Picardie, personne qui me dit ici, depuis que je suis sur le continent, personne connaît La Rose de Picardie. Personne connaît cette pièce-là, mais je l'ai choisie parce qu'il y a quand même une bonne histoire. Il n'y a pas un Français qui me dit qu'il connaissait la chanson. Et pourtant, quand je l'ai jouée sur ma tournée Nord-Côtière, quand j'ai joué dans le village de mon père, il y avait 125 personnes à peu près dans la salle, et les gens se sont mis à chanter avec moi. C'était le seul endroit. Je me suis dit, ça y est, c'est mon père qui a répandu la bonne nouvelle quand il habitait à Saint-Marc puis à Forestville. C'est pour ça que les gens connaissent la chanson. Pour vrai, c'est le seul endroit dans le monde. J'ai joué partout, là. C'est le seul endroit où les gens se sont mis à chanter avec moi. C'était dans la ville natale de mon père. Et pourtant, Gérard Lenormand, chanteur français, pas un seul Français me dit que je connais. Ah, puis les gens cherchaient, là. Ils me disaient, non, est-ce que tu veux pas plutôt dire telle ou telle chanson? Non, c'est La Rose de Picardie. La Rose de Picardie. Fait que c'est pour ça que je l'ai choisi. C'est que je trouvais que c'était une belle histoire. Puis c'était ma berceuse du soir. Je chante ça à mes enfants aussi. Puis c'est une chanson qui a marqué. Puis quand les gens pensent à mon père chez nous, on pense à La Rose de Picardie. Toujours.

0: On passe Cayenne de Gérard Lenormand à Zoé Aimé, Voyage.
1: Bon, ça, c'est le moment où je vous casse les oreilles avec l'Eurovision, là. Parce que, bon, là, tantôt, je l'ai évoqué en spectacle, mais je vais bien le répéter pour vos auditeurs, ça va me faire plaisir. J'ai découvert l'existence de l'Eurovision en 2017, j'étais au cégep, c'est après l'école, j'avais 17 ans. C'était les débuts de YouTube aussi, là. Donc, des fois, on tuait le temps en regardant des vidéos à la bibliothèque, puis on est tombé là-dessus. Et là, bon, c'est une grande histoire d'amour qui s'est développée avec ce concours-là, l'espèce d'orgie de pop, un peu deuxième degré, les plaisirs coupables. Si bien que, bon, à un moment donné, on s'est juste mis à faire carrément des parties Eurovision. Là, on se réunissait. Là, maintenant, puis ça se passe encore, hein. Je suis allée l'année dernière. Puis on se réunit, puis on connaît déjà les chansons. Je veux dire, il y a comme vraiment une atmosphère super électrique. Puis on se ramasse 40-50 ans. C'est super marginal chez nous parce que les gens savent pas c'est quoi. Mais une fois que les gens sont venus une fois, c'est terminé. Ils veulent revenir après. Ils ont comme vraiment apprécié le... Puis c'est quand même, je veux dire, Colin, c'est clairement le plus grand concours télévisé rediffusé dans le monde. Je veux dire, c'est pas rien quand même tout le travail qu'il y a derrière ça. Puis après, on peut en penser ce qu'on veut. On peut trouver que la musique, là, c'est de la merde. T'sais, c'est pas tout bon, là. Ça peut pas te plaire à tout le monde. Mais moi, l'an dernier, par contre, c'est en fait la chanson Voyage de Zoé Aimé. C'est la première chanson vraiment à l'Eurovision que j'ai entendue. Je me suis dit, OK, là, je suis plus dans le deuxième degré. J'ai vraiment aimé et sa performance, et sa chanson, et sa voix, et son texte. C'est vraiment une autrice-compositrice fantastique.

0: On termine Cayenne avec Édith Piaf, l'accordéoniste.
1: L'accordéoniste, ça a été... En fait, je pense j'avais interprété des choses avant quand j'étais plus jeune chez nous, mais je pense que c'était mon premier vrai défi d'interprétation. À l'école de la chanson, on nous avait demandé, en fait, pour un spectacle, de choisir une chanson de notre cru et une reprise. Donc, moi, je suis arrivée avec trois possibilités. Puis après, les enseignants étaient comme, mais c'est très, très clair que pour toi, il n'y a aucun doute, il n'y a pas de discussion à avoir, c'est l'accordéoniste. Ça te colle à la peau, puis il y a du jus là-dedans, il y a du matériel pour travailler l'interprétation. Puis encore une fois, c'est un personnage que je connaissais. Piaf, c'est Édith Piaf. On connaît les classiques, mais l'accordéoniste, c'est pas une pièce que je connaissais. J'avais vu, en fait, une performance dans un cours où on présentait des performances qu'on trouvait marquantes, puis il y avait un autre étudiant qui avait choisi cette pièce-là. Puis ça m'avait vraiment marqué. Je m'étais dit, mais quelle espèce de présence magnétique. Puis le texte aussi, je veux dire, il y a quelque chose dans la chanson réaliste qui est, à la base, qui est quand même un peu pathétique, là. Mais Édith Piaf, sa façon de se présenter, de chanter, c'était comme, on passait du pathétique au dramatique de bon goût, en fait, là. C'était comme, elle nous emmenait avec elle, puis spécifiquement dans cette chanson-là. C'est la pièce aussi, c'est l'accordéon, c'est la mélodie qui me plaisait. Puis c'était l'histoire, hein? On a un point A qui nous amène à un point B. Moi, j'aime bien faire des histoires avec des personnages dans mes chansons, fait que je trouvais que ça me collait plus à la peau que les autres choix aussi que j'avais fait. Puis à partir de là, je me suis mis à avouer quand même une espèce de culte à Édith Piaf que, comme je vous dis, je connaissais déjà, là. Mais ouais, c'est la découverte de cette chanson-là a marqué un point tournant.
0: Et c'est pour ça qu'aujourd'hui, à Pézenas, dans le Printival, t'es pas la cœur du liste, mais pas d'âme.
1: Non, pourquoi? C'est ça. Je pense que c'est plus connu chez nous. En tout cas, je l'ai fait à la maison. Mais c'est aussi parce que des fois, c'est des choix difficiles. Mais Padam, c'est une grande chanson. Puis je savais aussi qu'il y a une espèce de truc scénique où je sais que les gens vont pouvoir faire chanter le Padam très facilement. J'ai besoin d'aucun travail, aucune préparation. Je dis à vous, puis les gens font Padam, Padam. Puis ça crée un moment comme super magique, là. Je pense que c'est pour ça, surtout, que je l'ai choisi.

0: L'accordéoniste d'Edith Piaf termine le 7 de cœur de Cayenne. Mais pas de 7 sans rappel. Aussi on se sépare en écoutant Alison, extrait de son album Snowflake.
1: Alison, en fait, on parle ici d'Alison Hannigan, qui est une actrice américaine, qui a joué dans une de mes émissions cultes favorites qui s'appelle Buffy contre les vampires. Je parle d'Alison Hannigan, en fait, comme étant un peu la pierre angulaire de la découverte de mon homosexualité, parce que je rêvais beaucoup à elle, puis il y avait quelque chose de plus quand même qui se passait à la télé là, quand je la voyais. Puis essentiellement, la chanson parle de ça, en fait. C'est un peu de la découverte, de soi, qui passait aujourd'hui. Je le sais plus, mais chez nous, en tout cas, dans ce temps-là, il me semble que ça passait beaucoup par la télé. Puis, il y a comme une espèce de tournant dans la chanson où je parle de ça à ma mère, puis que ma mère, en fait, réagit en disant qu'elle est gênée, puis la chanson se termine un peu comme ça. Mais dans les spectacles, je dis toujours que tout est vrai dans la chanson, excepté la réaction négative de ma mère, qui m'a plutôt dit, quand j'ai fait mon coming out à 14 ans, « Mais t'es ma fille, puis je vais toujours t'aimer ». Donc, c'est quand même c'est quand même une chanson importante. Là, ici, à Pézenas, c'est quand même un concert de courte durée, mais souvent, je fais la transition avec Alison, puis je parle de ma mère, puis je me mets à parler de mon propre rôle de mère, parce que je suis maman de deux jeunes enfants de 3 et 5 ans, Hélène et Maëlie. Puis, de comment un peu ça m'a enseigné que, bon, il n'y a aucun parent de parfait, mais les bons coups comme ça, on les oubliera jamais. Fait que, si on peut... essayer de faire quelques très bons coups avec nos enfants, au moins ils vont voir, c'est ça qui fait qu'ils vont avoir une base solide dans la vie. Puis je remercie ma mère pour avoir fait ce très bon coup-là.

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Merci à Cayenne de s'être prêté au jeu lors de sa venue au Printival 2026. René Pagès, Jean-Claude Debar, à la semaine prochaine pour un set de cœur ou pour un bella ciao.

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0: Mais dis donc, ma bonne Pauline, tu sais que je suis pas venu pour faire l'appel aux morts.
1: Ah bah c'est vrai, au fait. T'es venu pour quoi?
0: Pour chercher du papier.
1: Oh, de nos jours, le papier...
0: Oh, tu me dis ça à moi, tu penses? De nos jours, personne n'écrit plus, tout le monde téléphone.

remercier tes ancêtres pour nous avoir amenés ici. Tu as ri, tu trouvais ça bête peut-être.

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0: Zébulon, Zébulon.
1: Me voici, Tournicotis.
0: Je voudrais bien respirer l'air pur du bois joli, Zébulon.
1: Eh bien, nous y allons, Tournicoton.

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nous venons de survoler la région parisienne aux côtés du rappeur Rossé, qui interprétait Pour l'Horizon en 1998. You know it. Et nous poursuivons notre voyage pour un retour à New York City aux côtés de Tribe Called Quest. I like it like that.

Après une rapide escale en Jamaïque aux côtés de Changpol Somedosatem, notre voyage se poursuit vers le Nigeria où nous retrouvons Burna Boy dans cet album magique African Giant pour Collateral Damage.

Vous entendiez la flûte enchantée de Max Silla. Régent martiniquais, crépuscule tropical, paru en 1981. Nous restons dans la mer des Caraïbes et planons actuellement vers la Dominique à la rencontre d'Exile One. Nous travaillons pour IAM.

Je profite de l'occasion pour vous rappeler qu'on se retrouve demain soir, après-demain soir même, samedi 26 septembre, à la cabane d'Eric, aux côtés de ma co-sœur Betty Blue, pour un battle vinyl vs digital. Ça s'annonce chaud. On vous retrouve de 20h à minuit, c'est la soirée de clôture de la cabane. On vous attend en forme. I'm up.

nous éloignons du Cameroun où vous entendiez Qui est fou de qui de Manu Dibango. Et nous restons sur place pour retrouver le plus aérois des Camerounais,

L'ensemble de l'équipage et moi-même vous remercions d'avoir de nouveau voyagé sur Andao Airlines. Et espérons vous retrouver dès le mois prochain pour un prochain vol.

0: Et Orville, t'as vu la nouvelle serveuse à la cantine? Elle s'appelle Arlène.
1: Ouais, tu penses? Elle a des jambes pas dégueulasses.
0: On en a baisé de plus moche, hein. J'ai envie de me la faire.
1: Tu parles. Tu crois qu'elle attend après toi?
0: On peut essayer, laisse-moi faire, ah, et tu verras. Ce qui paraît qu'elle fait de ses...

0: Et il y a peut-être l'amour, mais je crois que l'amour sans la chanson, pour moi, ça ne peut pas être non plus. La chanson sans l'amour non plus. Il faut les deux.
1: Alors vous disiez, si je ne peux plus chanter, autant que ça soit fini.
2: 1. 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

Est-ce que t'aimerais être un ours? Hein? Jean, dis-moi honnêtement. Est-ce que t'aimerais être un ours et manger des haricots au beurre?

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0: Dans le domaine de la santé, 84% des gens interrogés pensent que le cancer pourra être guéri en l'an 2000. Mais 78% pensent qu'il y aura davantage de malades mentaux.
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0: Il est 1h à Fréjus et 18h à Dallas.
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Les choses qui existent, on les voit et on le fait, mais les choses qui n'existent pas, on le voit mais on le fait pas. 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

0: 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Ce sera pendant l'été de 1515, sur l'aéroport de Marignane. 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

Une ombre dessine sur ta peau un nouvel hémisphère. Encore plus fort, les tropiques me dévorent. Et ma vision s'éclaircit dans un dernier effort. Dans tes yeux sentir une nouvelle constellation. Jupiter en Sagittaire nous ouvre l'horizon.